Salut à Christine et Sébastien qui reviennent de leurs vacances. Ils sont présentement sur la route en train de nous écouter. Lâchez pas. J'espère que vous allez passer un beau retour au travail. Une belle journée demain, pour de vrai. Puis si vous écoutez le Haut 104.1, ça va se passer encore mieux. Je vous dis ça de même. Salut aussi à Yann Roussel et sa gang de la Fondation du Cégep de Saint-Jean. Si vous êtes à l'écoute aussi, je vous souhaite vraiment, vraiment une belle semaine qui commence dès demain. Mais en attendant, on continue de vivre dans le déni ensemble sur les ondes du Haut 104.1, le meilleur de la musique. Continue de vous accompagner toute la soirée.

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vous souhaite une belle soirée et là c'est le moment où ensemble on vit dans le déni qu'on n'est pas dimanche soir. Tommy Coderre qui vous jase au haut 141 ici à Saint-Jean pour le meilleur de la musique toute la soirée jusqu'à minuit, j'allais dire jusqu'à dimanche, c'est pas mal aujourd'hui. Hein. 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Hey, bonne soirée.

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1: Salut à Christine et Sébastien qui reviennent de leurs vacances. Ils sont présentement sur la route en train de nous écouter. Lâchez pas. J'espère que vous allez passer un beau retour au travail. Une belle journée demain, pour de vrai. Puis si vous écoutez le O101, ça va se passer encore mieux. Je vous dis ça de même. Salut aussi à Yann Roussel et sa gang de la Fondation du Cégep de Saint-Jean. Si vous êtes à l'écoute aussi, je vous souhaite vraiment, vraiment une belle semaine qui commence dès demain. Mais en attendant, on continue de vivre dans le déni ensemble sur les ondes du O101. Le meilleur de la musique continue de vous accompagner toute la soirée.

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1: Je vous souhaite une belle soirée et là, c'est le moment où ensemble, on vit dans le déni qu'on n'est pas dimanche soir. Tommy Coderre qui vous jase au haut 181 ici à Saint-Jean pour le meilleur de la musique toute la soirée jusqu'à minuit. J'allais dire jusqu'à dimanche, c'est pas mal aujourd'hui. Hein. 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Hey, bonne soirée.

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2: Une semaine ensemble. Le café, probablement, pas encore assez fort. Les yeux sont peut-être encore à moitié fermés, mais inquiétez-vous pas, hein. On va tranquillement se réveiller ensemble. On va passer la semaine en beauté ensemble. Oui, parce que moi, je les appelle les semaines en beauté. Ce matin, on va parler d'une dépense qui commence déjà à apparaître dans le budget là, de plusieurs familles. Parce que là, la rentrée scolaire approche, les listes commencent à sortir. Puis quand on additionne les cahiers, les crayons, le sac, la boîte à lunch et puis tout le reste, là, ben ça monte vite. Et cette année encore, ben il y a des organismes qui vont se mobiliser pour aider les familles qui ont ont plus de difficultés à arriver parce que les fournitures scolaires, c'est assez cher, merci. Là, on va regarder ce qui se passe là-dedans dans les prochaines minutes. Et également, changement complet d'ambiance parce que cette semaine, il va y avoir une excellente raison de sortir dehors très tard le soir et de regarder vers le ciel. Puis vous n'avez pas besoin de billets, vous n'avez pas besoin de télescope. Et les conditions pourraient même être presque parfaites là, cette année. Je vous donne également là, tout ce que vous avez besoin de savoir pour avoir un magnifique spectacle à l'extérieur. Et évidemment, on va avoir un ancien collègue de travail qui revient également avec moi, là, Marc Bouchard, pour la chronique automobile. Il va nous parler de char, bien évidemment. C'est pour ça que ça s'appelle la chronique automobile. Là. Bref, là, on a une grosse première heure devant nous. Là. Donc, installez-vous et augmentez le volume. Bon lundi, pour vrai, là, parce que c'est assez nuageux au Québec, mais au moins, on a de la très bonne musique. On va pouvoir entendre Bob Bissonnette mettre du tape sous ma palette. On a du Greenwood. Désolé pour ça, mais on débute avec Arpin Lépine. Chance. Le meilleur de la musique, c'est ici à O. Bon lundi, bon matin, puis bon début de semaine.

ça. La rentrée scolaire approche tranquillement et pour plusieurs familles, ça veut aussi dire une grosse dépense qui s'en vient. Quand j'étais jeune, là, moi j'aimais bien ça parce que là, je savais que j'allais revoir mes amis au primaire ou moins au secondaire, là, parce que ça me tentait pas trop, mais au primaire, là, étant barouette, là, que j'avais vraiment hâte, là, on allait chercher mes nouvelles fournitures scolaires, mais il y avait du monde qui aimait pas tellement ça, et c'est mes parents, puis c'était assez comprenable, parce que ça veut dire qu'il va y avoir une grosse dépense qui s'en vient. Les cahiers, les crayons, le sac à dos, la boîte à lunch, puis, tu sais, séparément, là, ça a l'air de rien, mais quand on met tout ça ensemble, surtout avec deux ou trois enfants, mais la facture, ça peut rapidement devenir difficile à absorber, et c'est justement pourquoi il y a plusieurs organismes communautaires qui vont se mobiliser encore cette année pour donner un coup de main aux familles qui en ont de besoin. Par exemple, il y a l'opération Sac à dos qui veut aider plus de 12 000 jeunes au Québec pour leur rentrée 2026. Dans une trentaine de points de service, les enfants pourront recevoir gratuitement un sac à dos, une boîte à lunch, une trentaine de fournitures scolaires. Et j'aime tellement. J'aime beaucoup un détail aussi dans l'article que j'ai pu lire sur TVA Nouvelles. Les jeunes peuvent choisir eux-mêmes leur sac. Tu sais, ça peut sembler un peu banal, mais commencer l'école avec du matériel neuf qu'on aime, ça permet aussi de commencer l'année sur le pied, sur le même pied des autres. Fait que je trouve ça le fun de pouvoir choisir son sac à dos, là. Et d'un autre côté, il y a le gouvernement du Québec qui verse aussi cette année un supplément de 127 $ par enfant admissible pour l'achat de fournitures scolaires. Bref, derrière une simple liste de crayons, de cartables et parfois beaucoup de stress financier, mais moi ça me rappelle surtout une chose pour un enfant. Arriver en classe bien équipé, c'est pas juste avoir de beaux crayons, là. C'est aussi commencer l'année avec un peu plus de confiance, puis je trouve ça vraiment beau. C'est à lire sur le site de TVA Nouvelles. Cette semaine, écoutez, dans les prochaines minutes, là, il va y avoir, ben pas dans les prochaines minutes, mais cette semaine, il va y avoir une excellente raison de se coucher un peu plus tard et pour une fois, ben ça sera pas à cause de ton téléphone. Le ciel va nous offrir un spectacle qu'on va pouvoir voir gratuitement à l'œil nu et les conditions cette année pour être parmi les meilleurs qu'on ait eu depuis très très très longtemps. Je vous explique le tout tout de suite après. Le meilleur de la musique avec Bob Bessonnette. Mettre du tape sur ma palette à haut parce que le meilleur de la musique c'est ici.

si vous aimez regarder les étoiles filantes cette semaine, ça pourrait être l'une des meilleures de l'été parce que là, il y a les Perséides qui sont de retour et leur moment le plus spectaculaire, ben il est attendu cette semaine, dans la nuit du 12 au 13 août. Et cette année, à ce qui paraît, on a un gros avantage parce que là, il y a la nouvelle lune qui tombe justement le 12 août. Puis pour ceux qui savent pas c'est quoi une nouvelle lune, là, c'est pas qu'elle vient de se réincarner, je peux pas parler de tout ça, là, il y aura pratiquement pas de lumière qui va provenir de la lune pour déranger le ciel. Donc le ciel sera beaucoup plus sombre, ce qui va rendre les étoiles filantes un peu plus faciles. Ça va être vraiment plus facile à voir là. Et dans des conditions qui sont vraiment, vraiment idéales, loin des lumières de la ville, ben les Perséides peuvent produire environ entre 50 et 100 météores à l'heure. Puis là, je te dis pas que tu vas nécessairement en voir 100 dans ta cour arrière, mais les chances sont quand même bonnes pour vrai. Et t'as pas besoin de télescope. Si tu dis ah ouais, ben moi je vais prendre un télescope, tu peux le prendre. T'as le droit de le prendre, mais t'en as pas besoin. Le meilleur truc, c'est simplement de trouver un endroit sombre, de s'installer confortablement, de laisser nos yeux s'habituer à la noirceur pendant quoi? Une petite vingtaine de minutes. Et pourquoi ça arrive? Parce que là, les Perséides reviennent à chaque été, parce que là, la Terre traverse ce qu'on appelle des poussières laissées derrière elle. Ça, c'est comme quand ton chum, tu lui demandes de faire le ménage, puis là, il a oublié d'un petit coin, puis là, t'es comme tabarouette, là, c'est vraiment... Fait que là, tu ronges tes ongles. Mais quand ces minuscules morceaux entrent dans notre atmosphère à très grande vitesse, ben là, c'est là qu'ils vont créer les fameuses traces lumineuses. Sont tellement belles qu'on appelle des étoiles filantes. Alors, cette semaine, chaise longue, petite couverture, peut-être quelque chose à boire, peut-être une demande à mariage, on le sait pas. Puis, pour une fois, ben votre écran principal là, sera directement au-dessus de votre tête, puis ça sera pas votre téléphone. En plus, ben celui-là est carrément gratuit, sans abonnement et sans publicité. T'as pas la petite affaire là en bas à droite pour dire bon, la publicité, ça passe dans 5, 4, 3, 2, 1. C'est là de même. Vincent Vallière, on entend en ce moment, je marche comme on tombe. Le meilleur de la musique, c'est à haut. Bon lundi, bon début de semaine. Je sais c'est gris, mais au moins, la bonne humeur ce matin. Encore le matin.

0: pause, on revient en musique avec Gabriel Fredette et Le Bon Choix, une chanson parfaite pour commencer la journée du bon pied. Et un peu plus tard, je vais vous parler d'un produit qu'on connaît tous, mais dont l'apparence est en train de changer au Canada. Il y a les nouvelles images en plus là qui ont été choisies, qui sont beaucoup plus frappantes qu'avant. Et clairement, le but, c'est pas de vous donner envie de regarder le paquet très, très, très longtemps. Je vous donne tous les détails, donc ce qui va changer dans les prochaines minutes à eau. Restez là.
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18: Bon lundi, c'est Louis-Philippe Arnoirel. La ville de Saint-Jean-sur-Richelieu a souligné la Journée nationale des gardiens de la paix hier lors d'une cérémonie commémorative tenue au Square du Royal 22e Régiment. Le maire Éric Latour a fait valoir que de prendre un moment pour souligner le courage et le dévouement des personnes qui ont consacré leur vie au maintien de la paix fait partie du devoir de mémoire alors que le monde semble de plus en plus chaotique. Cette journée commémorative a été instaurée au Canada en 2008 et rappelle le sacrifice de 9 gardiens de la paix décédés en 1974 lors d'une mission des Nations Unies au Moyen-Orient. Depuis 1948, plus de 125 000 Canadiens ont pris part à des missions de maintien de la paix et de soutien à la sécurité internationale. Le corps d'un homme dans la trentaine a été découvert samedi matin à proximité d'une motocyclette en bordure de chaussée à Saint-Théodore-d'Acton, dans l'est de la Montérégie. Les services d'urgence ont constaté le décès de la victime directement sur les lieux après qu'un citoyen eut signalé, vers 8h40, une motocyclette à l'extérieur de la route 139. La SQ a entamé une enquête afin de comprendre de quelle manière cet embardé pourrait être survenu. L'homme proviendrait de la région de Grand Bay. Et pour terminer, dans la vallée du Richelieu, la ville de Carignan entreprend un important chantier visant l'amélioration de la sécurité de la chaussée sur Grande Allée à compter d'aujourd'hui. L'intervention entre la limite de Longueuil et le chemin de Salaberry est échelonnée jusqu'au 23 septembre et comprend la réfection complète de la chaussée, la construction de nouvelles pistes multifonctionnelles et l'aménagement d'un sentier piétonnier. Les travaux doivent être réalisés en plusieurs phases et Grande Allée sera seulement accessible à la circulation locale. L'accès aux résidences doit être maintenu pendant la majorité du chantier, mais pourrait nécessiter la fermeture temporaire de certaines entrées. Les résidents concernés seront avisés 48 heures à l'avance. C'est ce qui complète vos actualités Arsenal Média. Passez une bonne journée sur nos ondes.
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8: Bon début de semaine, Saint-Jean. Écoutez, pour aujourd'hui, là, c'est généralement nuageux. Il y a 40% de probabilité d'averses tôt ce matin. Quelques averses également qui vont débuter cet après-midi. Puis, ben, il amène son grand chum. Le risque d'orage. Tard cet après-midi, maximum de 26. Et, ben, ce sera humide. L'humidex pourra atteindre jusqu'à 31. Aujourd'hui, là, on sait, depuis quelques jours, même depuis quelques semaines, on le ressent, là, l'humidex, là. Et pour ce soir et cette nuit, c'est quelques averses, mais qui vont cesser au cours de la nuit. Minimum de 18. Pour ce soir.
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8: Dans les prochaines minutes, je vais vous parler d'un produit que tout le monde connaît. Mais quand je te dis que tout le monde, c'est sûr à 100% que tu connais ça, mais dont l'apparence est en train de changer au Canada. Les nouvelles images choisies sont beaucoup plus fraquantes. Frappantes, oui, je vous en parle tout de suite après. Gabriel Fredette, le bon choix. Le meilleur de la musique, c'est ici, à O.
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1: Si vous avez remarqué que les paquets de cigarettes ont changé récemment, c'est pas un hasard, OK? Depuis le début du mois d'août, il y a de nouvelles images beaucoup plus frappantes qui apparaissent sur les paquets vendus au Canada. Et le but, c'est assez clair, OK? C'est depuis un bout qu'ils font ça. C'est montrer de façon très directe les conséquences possibles du tabagisme. Et parmi les nouvelles photos, on va retrouver notamment, puis là, attention, là, c'est plein d'affaires, mais tu sais, c'est cancer de la langue, un cancer du côlon, de l'urine avec du sang et même un bébé exposé à la fumée secondaire. T'sais, disons qu'on est loin d'une image facile à ignorer quand on prend le paquet dans ses mains. Et c'est pas la première fois, comme je le disais, que le Canada prend des mesures comme celle-là, parce que depuis 2001, les paquets doivent présenter des avertissements accompagnés d'images. Et le Canada est aussi devenu le premier pays, en passant, au monde à exiger des avertissements directement sur les cigarettes elles-mêmes. Pourquoi? Ben, pourquoi aller si loin? Ben, ça prend pas la tête à Papineau pour savoir ça, là, parce que le tabac demeure une cause importante de maladies et de décès évitables au pays. Il y a même Santé Canada qui estime qu'environ 46 000 Canadiens, Canadiennes meurent à chaque année à cause du tabac. Et malgré toutes les campagnes, environ 3,6 millions de Canadiens, Canadiennes adultes qui fumaient encore là, depuis 2024, soit environ 11% des 18 ans et plus. Et l'objectif du gouvernement est de faire descendre le tabagisme sous la barre des 5% d'ici 2035. Est-ce qu'il va être capable? Parce que c'est difficile, là. C'est vraiment difficile. Alors, la stratégie, excusez-moi, cette fois-ci, c'est simple, c'est rendre les conséquences impossibles à manquer. Donc là, on va vraiment voir les images dégueulasses sur les paquets de cigarettes. Et honnêtement, quand une photo réussit à vous enlever l'envie d'ouvrir le paquet avant même d'avoir sorti une cigarette, là, mais on comprend assez vite que Santé Canada essaie de faire là. Mais écoute, je suis pas un fumeur, je connais, tu sais, j'ai dans ma famille là, j'ai du monde qui ont essayé d'arrêter de fumer, qui ont recommencé, ils ont arrêté, ils ont recommencé. Je sais que c'est un long processus et c'est quelque chose là. Des fois là, on fait pas ça pour le plaisir là, sortir une cigarette pour la fumer là, c'est pas ça là. C'est que c'est très très très très difficile d'arrêter. Écoutez, je vais vous poser une drôle de question maintenant. Est-ce qu'on devient plus bruyant en vieillissant? Ouais, hein? Il y en a souvent qui vont se reconnaître. Je parle pas seulement de parler plus fort là. Il y a les petits bruits qu'on se lève du divan, les articulations qui décident de participer à la conversation, le ronflement. Bref, notre corps semble parfois développer sa propre trame sonore avec les années. Mais est-ce que c'est vraiment l'âge qui fait ça? Je vous explique ça tout de suite après. Le meilleur de la musique, Jonathan Pinchot, pouce pouce.

Je suis tombé sur une question dans la presse qui m'a vraiment fait à me faire rire. Est-ce qu'on devient plus bruyant en vieillissant? Parce que tu sais, on connaît tous quelqu'un qui monte tranquillement le volume de la télé avec les années ou qui, je sais pas, mais tu sais, qui parle de plus en plus fort sans vraiment s'en rendre compte. Et il y a une explication qui est assez simple à une partie du phénomène, c'est ce qu'on appelle l'audition qui diminue, hein, souvent, avec l'âge. Environ une personne sur trois entre 65 et 74 ans vit avec une perte auditive. Et quand on s'entend moins bien soi-même, on peut naturellement avoir tendance à augmenter le volume de notre voix. Nous, là, chez nous, là, je connais très bien ça. Je connais vraiment ça, là. Moi, ma mère est sourde. Elle a des appareils. Puis pour vrai, tu sais, l'important, là, faut que je le dise au début, l'important, c'est qu'on en rit à la fin. Tout le monde la gang, là. Même ma mère, là. Parce que mon petit frère, ma grande sœur et moi, on lui joue souvent le même tour vraiment niaiseux. Puis tu sais, on est des enfants, là. Tu sais, on fait semblant de lui parler. Puis tu sais, on dit absolument rien. Puis là, ma mère a dit, hein? Quoi? Qu'est-ce que t'as dit? Montre le son. C'est quoi que vous dites? Puis là, on parle pas, puis on fait semblant de parler. Ou sinon, ma sœur puis moi, on faisait souvent ça. On disait, hey, maman, check, là. Ben, pas check, mais entends la nouvelle tourne, elle est tellement bonne, là. Tape, ah ouais, c'est bon. Puis là, ma mère, elle dit, mais voyons, j'entends rien. Mais absolument, il y a absolument aucun son. Puis là, on dit, ben, voyons, maman, t'entends pas, c'est assez fort. L'important, c'est qu'on rit ensemble. Ma mère, elle rit aussi de ça, puis, tu sais, on est vraiment niaiseux. Pour vrai, on est vraiment une famille niaiseuse. Mais, tu sais, la voix n'est pas le seul bruit qui peut apparaître avec l'âge. Vous êtes d'accord avec moi, nos articulations peuvent aussi craquer davantage avec ce qu'on appelle le cartilage là, qui change avec les années. Le ronflement, ça devient également plus fréquent chez plusieurs adultes en vieillissant. Donc, est-ce qu'on devient automatiquement plus bruyant avec l'âge? Pas nécessairement, mais entre la télé un peu plus forte, les genoux qui craquent, le petit quand on se lève, puis sinon ben les ronflements la nuit là, disons qu'avec le temps ben il y a certains développements, il y en a d'autres là qui vont développer tranquillement leur propre système de son là, mais c'est assez élevé. On est de retour avec le meilleur de la musique, Aswell, où je m'en vais à haut.

0: C'est vraiment bon à Swell là, que j'avais vu en spectacle au Festival de la Poutine la semaine passée. Écoutez, après la pause, là, on va se parler de rénover en couple. Ça peut, tu sais, ça peut donner une magnifique cuisine, mais aussi quelques belles chicanes entre le budget, le choix de couleur, celui qui pense avoir toujours raison. Les travaux peuvent être peuvent mettre le couple à l'épreuve pour cet été. J'ai quelques trucs pour éviter quelques... pour que votre prochaine rénovation finisse en thérapie de couple. Je vous promets ça, après la pause, restez là également. En musique, ben le meilleur de la musique avec Scoot de Gas, Ricardo qui s'emmène dans environ 5 minutes.
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Rénover une maison en couple sur papier, ça ressemble presque romantique. Ah, oh, c'est le fun, hein, parce que tu sais, l'été est là, on fait des rénaux. Puis là, chez ma sœur, moi, j'étais allé chez ma sœur hier, puis son chum, puis elle est en train de faire des rénovations. Ça se pognait. Et c'est drôle parce que ce matin, ben plus hier, là, j'ai vu ça dans le journal de Montréal. On choisit les couleurs, tu sais, ensemble dans un couple. On magasine les matériaux, on imagine notre nouvelle cuisine. Puis là, les travaux, ben ça recommence. Et là, on se dit, pourquoi t'as choisi ça, hein? Je pense que toi, tu l'avais. Je pense, est-ce que c'est vraiment ça qu'il fallait commander, tu sais? C'est un paquet. Ça peut devenir vraiment un gros problème là. Il y a, comme je l'ai dit dans un article du journal de Montréal, il y a une chroniqueuse qui raconte que rénover avec son conjoint a été l'une des choses les plus difficiles qu'ils ont vécu en 16 ans de vie de couple. Et le problème, c'est, tu sais, c'était pas seulement l'argent ou les travaux, c'était surtout la façon de partager les responsabilités. Le problème, c'était pas, comme je le disais, l'argent, c'était, tu sais, elle s'occupait des plans, des matériaux, des entrepreneurs, des horaires, des problèmes qui arrivaient. Lui, son conjoint, faisait davantage les travaux manuels. Résultat, lui, il était épuisé physiquement. Elle était épuisée mentalement. Donc, avec le recul, là, elle a proposé quelques trucs très simples que vous pouvez faire même en couple si vous voulez, là. Donc, elle les donne. Premièrement, apprendre tous les deux certaines tâches manuelles au lieu qu'un seul, hein, qu'une seule personne fasse toujours les travaux. Donc, bon, toi, tu t'occupes de clouer ça, puis, tiens, toi, tu t'occupes de peinturer ça. Il faudrait que les deux fassent un peu la même affaire. Deuxièmement, utiliser un calendrier ou un document partagé où toutes les informations du projet sont accessibles aux deux. Là, j'en connais quelques-uns qui vont dire, voyons, je vais pas commencer un document, puis faire les... Non, des fois, juste une petite discussion, qui s'occupe de quoi, avec un petit papier puis un crayon, ça vaut bien la peine. Et finalement, partager aussi le reste des tâches de la maison. Si une personne qui gère presque toute la rénovation, l'autre peut prendre davantage en charge, que ce soit les repas, les enfants ou les commissions. Parce qu'au fond, c'est le but d'une rénovation, c'est d'améliorer la maison, pas de finir avec une nouvelle salle de bain puis un ex à la fin, là, c'est vraiment pas ça. C'est pas l'idéal, vraiment pas l'idéal. Le meilleur de la musique, c'est avec Vince Lemire. Pas hâte d'avoir une maison, moi, avec mon chum. Eh, parce que je sais qui c'est qui va faire quoi. Moi, je vais m'asseoir, puis lui, il va peinturer. Parce que si je touche à un pot de peinture, il me chiale après.

0: Somber s'en vient dans la prochaine heure avec Homewrecker à O. Le meilleur de la musique, vous le savez, c'est ici. Oli Bombardier qui vous accompagne cette semaine en remplacement de Fred. Et ben on lâche pas nos bonnes vieilles habitudes. Il y a Marc Bouchard qui s'en vient vers 7h45 pour la chronique automobile. Écoute, l'été, là, ça a servi pour faire ses petits rides, essayer des nouveaux véhicules. On s'en parle vers 7h30. Restez là. Le meilleur de la musique, c'est ici à O.
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4: Bon lundi, ici Louis-Philippe Arnoirel. Les principaux négociateurs commerciaux du Canada se rendront à Washington cette semaine pour de nouvelles réunions avec l'administration Trump. Les négociations entre le Canada et les États-Unis se sont intensifiées ces dernières semaines à l'approche du 19 août. Au-delà de cette date butoir, toute une série d'exportations canadiennes seront soumises à de nouveaux droits de douane de 50%. L'équipe commerciale canadienne a rencontré à deux reprises le représentant américain au commerce, Jameson Greer, au cours des deux dernières semaines. Les discussions ont globalement porté sur les récentes menaces de droits de douane, les droits de douane sectoriels existants et la renégociation de l'accord entre le Canada, les États-Unis et le Mexique. Les festivités de la fierté de Montréal se sont conclues hier après-midi par le traditionnel défilé au centre-ville. Diverses associations ont défilé aux côtés de groupes communautaires, d'entreprises, de syndicats et de partis politiques. Les célébrations de la fierté se sont déroulées alors qu'on observe une montée de l'intolérance envers les personnes LGBTQ+, tant au Canada qu'ailleurs dans le monde. Après une attaque en Allemagne, l'organisation de Fierté Montréal a assuré avoir revu ses mesures de sécurité à la hausse en prévision de la parade. Dans l'ouest du pays, une femme de 80 ans a perdu la vie à la suite de l'incendie de forêt qui a contraint des milliers de personnes à évacuer la région de l'Okanagan en Colombie-Britannique. La Gendarmerie royale du Canada a indiqué hier que cette habitante de Meadow Valley, au nord-ouest de Summerland, tentait de fuir les flammes lorsqu'elle a perdu la vie. Le décès a été signalé tôt samedi matin par un témoin qui était lui aussi en train d'évacuer les lieux. Le service des coronaires de la Colombie-Britannique mène actuellement une enquête sur les circonstances du décès de cette femme. La police n'a pas connaissance d'autres victimes dans cet incendie. Et rapidement, par ailleurs, les vagues de chaleur qui ont secoué l'Europe occidentale cet été ont battu le record de température moyenne pour la période de juin-juillet établie en 2022. C'est ce qu'a indiqué l'Agence européenne pour le climat, Copernicus. C'est ce qui complète vos actualités Arsenal Media. Passez une bonne journée sur nos ondes.
5: On commence avec une très belle nouvelle pour le hockey canadien. Il y a les jeunes du Canada âgés de moins de 18 ans là, qui ont remporté la médaille d'or samedi soir à Edmonton. Et on peut dire que ils ont pas fait les choses à moitié. Le Canada a complètement dominé les États-Unis avec une victoire de 8-1 en grande finale. Trois joueurs canadiens ont même marqué deux buts chacun durant le match. C'est la 26e médaille d'or remportée par le Canada dans ce tournoi international d'été. Bref, Canada et États-Unis là, se retrouvent en finale de hockey. Ça attire toujours l'attention. Hein? Et cette fois, il y avait vraiment pas eu beaucoup de suspense. Au baseball maintenant, les Blue Jays ont passé près de compléter une très belle fin de semaine contre Philadelphie, Toronto avait gagné les deux premiers matchs de la série, mais tu sais, hier, les Jays se sont inclinés 7-6 après 12 manches. Le match a été très serré, il y a Toronto qui a même réussi à revenir de l'arrière pour créer l'égalité avant de finalement perdre. Les Blue Jays ont maintenant une fiche de 56 victoires et 63 défaites cette saison. Ils vont donc devoir gagner beaucoup de matchs dans les prochaines semaines s'ils veulent revenir dans la course. Et finalement, on termine avec une grosse surprise au tennis à Toronto. La numéro 1 mondiale chez les femmes a été éliminée samedi au tournoi de la Banque nationale. Elle a perdu un long match en trois manches qui a duré près de 2h30. Le tournoi se poursuit maintenant avec les quarts de finale. Et bonne nouvelle pour les amateurs de tennis, l'action se poursuit encore plusieurs jours au Canada alors que les femmes jouent à Toronto et les hommes à Montréal. Olivier Bombardier qui vous accompagne cette semaine en remplacement de Fred. J'espère que ça va bien et j'espère que votre réveil se passe également très, très bien. Bon lundi. D'abord, si vous faites partie de ceux et celles qui regardent le plafond à 2h du matin en vous demandant pourquoi mon cerveau refuse de fermer, hein, j'ai quelque chose d'intéressant pour vous. Il y a une psychiatre montréalaise qui propose une façon de combattre l'insomnie qui pourrait être plus efficace à long terme que certaines pilules. Et bonne nouvelle, il veut la rendre accessible à tout le monde. C'est ça le point. Et un peu plus tard, direction un supermarché où Moi, je voudrais dire ça. Il y a une gérante qui a fait une découverte dans un casier oublié par des clients. Et faut me croire, là, c'était pas un sac d'épicerie ni un portefeuille. L'histoire est complètement improbable. On raconte ça dans les prochaines minutes. Et vers 7h45, notre chroniqueur automobile Marc Bouchard sera avec nous pour faire le tour de l'actualité automobile. Ben, hâte de lui jaser. Maintenant, on débute avec le meilleur de la musique, Somber Homeweeker. Ah, oh.

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2: Si vous faites partie de ceux qui se couchent fatigués, mais qui, une fois la tête sur l'oreiller, ben là, ça devient soudainement, t'es plus capable de dormir, là. Il y a peut-être une solution. Parce que là, en ce moment, il y a une psychiatre montréalaise spécialisée dans le sommeil. Il s'appelle le docteur Christophe Modry. Il vient de rendre accessible gratuitement un programme en ligne. Et ça, c'est pour aider les personnes qui vivent avec l'insomnie. Et ce qui est intéressant, c'est que son approche, ça repose pas d'abord sur les médicaments. Ça, t'enlèves ça tout de suite, là. Pas besoin de médicaments pour ce programme-là. Le programme utilise une genre de, une forme de thérapie qui cherche plutôt à changer certaines habitudes autour du sommeil. Et selon le docteur, à long terme, cette approche, ben, ça donne de meilleurs résultats que les médicaments pour plusieurs personnes qui vivent avec de l'insomnie. Et parmi les techniques, parce qu'il y en a plein, là, parmi les techniques proposées, il y en a une qui peut sembler quand même assez étrange, là, mais c'est passer moins de temps au lit au début, OK? En gros, là, si vous passez, admettons, 9 heures couchées, mais seulement 6 heures à dormir, on va essayer de rapprocher davantage les deux. Et le but, là, c'est que votre cerveau recommence à associer le lit avec le sommeil, et non avec, ben, 3 heures à « je regarde le plafond, puis contre les tuiles. » Et il faut aussi regarder des heures de coucher régulières, c'est assez régulière. Donc il y a d'autres trucs là qui sont aussi plus simples que vous savez, éviter les écrans, c'est tellement important là, éviter les écrans juste avant de dormir, faire attention à la caféine en soirée et garder la chambre assez fraîche autour de 19 et 20 degrés. Si vous voulez, le programme, il s'appelle Sommeil Plus, c'est disponible, c'est gratuit en ligne. Puis tu sais, honnêtement, là, tu sais, j'en vis pas, moi, d'insomnie, là, j'en vis peu. Le pire avec ça, là, c'est, tu sais, tu regardes l'heure, il est 2h17. Oh, 2h19. Puis à un moment donné, 2h21. Puis là, ça te rend fou, soudainement, mais c'est ton cadran qui devient ton pire ennemi. C'est fou, hein, c'est vraiment fou. Mais allez voir ça, Sommeil Plus, disponible en ligne, et c'est gratuit. Maintenant, on va se parler d'un autre sujet, parce que imaginez travailler dans un supermarché, là, ça m'a fait rire, là, à faire le ménage dans les casiers laissés aux clients après leur épicerie, là. On, tu sais, des fois, on s'attend à retrouver un portefeuille, qui a été oublié, un sac à dos, des clés. Mais en Espagne, il y a une gérante. Il y a une gérante qui a ouvert, un casier, ok, et elle est tombée sur quelque chose de tellement inattendu qu'elle a immédiatement appelé la police, là. Maintenant, tout le monde cherche à comprendre comment cet objet a pu se retrouver là. Je vous parle de ça dans les prochaines minutes. Le meilleur de la musique avec Patrice Michaud, Mécanique Générale. J'en reviens pas. Vraiment désolé. J'en reviens pas. À haut.

On a tous déjà oublié quelque chose à quelque part. Moi, j'oublie souvent mes clés, mon portefeuille chez mes beaux-parents. Là, puis déjà qu'il avait à 2 heures de route de où que je suis. Là, fait que quand je repars de chez eux, là, je fais très attention. Là, si j'ai-tu mon portefeuille, j'ai-tu mes clés, ok, parfait, tout va bien. Tu sais, puis même des fois nos téléphones. Là. En Espagne, ok, il y a une gérante de supermarché qui a découvert un oubli beaucoup plus difficile à expliquer en vérifiant les casiers mis à la disposition des clients dans un magasin de binodormes. Elle a trouvé une urne funéraire contenant des cendres. Donc, quelqu'un est allé faire son épicerie et est reparti en oubliant l'urne dans son casier. C'est épouvantable. La gérante, elle a immédiatement contacté la police qui a récupéré l'urne. Elle a lancé un appel sur les réseaux sociaux comme si on avait oublié un chien pour tenter de retrouver la famille là, qui c'est qui a oublié l'urne là, dans le casier. D'autres objets avaient aussi été laissés dans le même casier, ce qui pourrait aider les policiers à identifier le propriétaire. Et rassurez-vous, là, oublier une urne dans un supermarché, là, c'est pas considéré comme un crime. Si personne ne vient finalement la réclamer, elle sera placée dans un cimetière municipal. Mais honnêtement, j'ai tellement de questions là. Tu sais, comment t'arrives chez vous, puis tu sais, tu réalises, bon, ok, là, j'ai le lait, j'ai le pain, j'ai les œufs. Attends une minute, il me semble qu'il manque quelqu'un. c'est épouvantable. Donc, disons que la prochaine fois que vous utilisez un casier à l'épicerie, parce que je savais même pas qu'on pouvait avoir des casiers à l'épicerie. S'il y a du monde qui s'en va en Espagne, là, il y a des casiers dans les épiceries. Faites peut-être une petite vérification, tu sais, avant de partir pour pas capoter le monde, là, puis je sais pas, tu sais, ou peut-être juste prendre l'urne puis la laisser dans le véhicule, pas l'emmener avec vous faire l'épicerie. En tout cas, c'est votre choix. Votre choix, vous décidez ce que vous faites avec votre urne. On est de retour avec le meilleur de la musique. J'ai eu la chance de pouvoir le voir, lui parler durant le festival de la poutine. En tout cas, j'y ai parlé, mais lui, il m'a pas entendu. Mais il est dans ses cheveux. Jeff Posey!

0: De plus en plus de Québécois choisissent leur chien à des milliers de kilomètres d'ici. Pourquoi aller aussi loin alors que nos refuges sont déjà assez pleins? Il y a une raison plus humaine qu'on pense, je vous raconte ça après la pause, mais quand on va revenir, il y aura Capital Cities avec Safe and Sound, avec le meilleur de la musique à haut. Restez là.
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19: Bon lundi, c'est Louis-Philippe Arnoirel. La ville de Saint-Jean-sur-Richelieu a souligné la Journée nationale des gardiens de la paix hier lors d'une cérémonie commémorative tenue au square du Royal 22e Régiment. Le maire Éric Latour a fait valoir que de prendre un moment pour souligner le courage et le dévouement des personnes qui ont consacré leur vie au maintien de la paix fait partie du devoir de mémoire alors que le monde semble de plus en plus chaotique. Cette journée commémorative a été instaurée au Canada en 2008 et rappelle le sacrifice de 9 gardiens de la paix décédés en 1974 lors d'une mission des Nations Unies au Moyen-Orient. Depuis 1948, plus de 125 000 Canadiens ont pris part à des missions de maintien de la paix et de soutien à la sécurité internationale. Le corps d'un homme dans la trentaine a été découvert samedi matin à proximité d'une motocyclette en bordure de chaussée à Saint-Théodore-d'Acton, dans l'est de la Montérégie. Les services d'urgence ont constaté le décès de la victime directement sur les lieux après qu'un citoyen eut signalé, vers 8h40, une motocyclette à l'extérieur de la route 139. La SQ a entamé une enquête afin de comprendre de quelle manière cette embardée pourrait être survenue. L'homme proviendrait de la région de Green Bay. Et pour terminer, dans la vallée du Richelieu, la ville de Carignan entreprend un important chantier visant l'amélioration de la sécurité de la chaussée sur Grande Allée à compter d'aujourd'hui. L'intervention entre la limite de Longueuil et le chemin de Salaberry est échelonnée jusqu'au 23 septembre et comprend la réfection complète de la chaussée, la construction de nouvelles pistes multifonctionnelles et l'aménagement d'un sentier piétonnier. Les travaux doivent être réalisés en plusieurs phases et Grande Allée sera seulement accessible à la circulation locale. L'accès aux résidences doit être maintenu pendant la majorité du chantier, mais pourrait nécessiter la fermeture temporaire de certaines entrées. Les résidents concernés seront avisés 48 heures à l'avance. C'est ce qui complète vos actualités Arsenal Média. Passez une bonne journée sur nos ondes.
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0: C'est encore la même chose, Saint-Jean. Pour aujourd'hui, c'est généralement nuageux. 40% de probabilité d'averse pour ce matin. Quelques averses également qui vont débuter cet après-midi. Un risque d'orage également en après-midi. C'est un beau cocktail. Pour débuter la semaine, maximum de 26. L'humidex, ça, on va pouvoir ressentir 31. Donc, c'est important de boire de l'eau. On va peut-être être collante ce soir et cette nuit. Quelques averses également, mais ça va cesser au cours de la nuit, le minimum de 18.
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0: Dans exactement 3 minutes, je vais vous parler de ces Québécois, Québécoises qui choisissent d'adopter un chien venu de très loin. Tu sais, c'est des animaux qui arrivent, là, parfois avec un passé qui est difficile, beaucoup de peur, c'est triste. C'est la question, pourquoi aller chercher un chien à l'étranger alors que nos refuges d'animaux, là, tu sais, ça déborde, là, en ce moment. La réponse est souvent beaucoup plus personnelle qu'on pense. Je vous raconte le tout suite après le meilleur de la musique. Capital City avec Safe and Sound à haut.

De plus en plus de Québécois vont choisir d'adopter des chiens, des animaux, ok, qui viennent de l'étranger. Et souvent, c'est pas juste parce qu'ils veulent une race qui est différente. C'est surtout parce qu'ils tombent en amour avec un animal qui est précis et veulent lui donner une deuxième chance. Tu sais, il y a certains chiens qui viennent de pays comme l'Espagne, le Liban, la Corée du Sud ou encore les États-Unis. Il y en a plusieurs qui ont vécu dans la rue, ont été abandonnés ou ils étaient même menacé d'euthanasie, mais il faut savoir que ce genre d'adoption demande souvent beaucoup, beaucoup de patience. Parce qu'il y a certains chiens qui arrivent très anxieux. Ils ont peur des humains, ils doivent réapprendre à vivre dans une maison. Et c'est pas toujours simple côté organisation non plus. Vaccins, papiers, transport, examens vétérinaires, ça peut rapidement devenir compliqué et très, très, très coûteux, là. Malgré tout, ben, tu sais, il y a plusieurs familles qui disent que ça en vaut vraiment la peine d'aller chercher un animal domestique à l'extérieur. Parce qu'au fond, tu sais, ce qu'elles recherchent, c'est pas juste un chien parfait, parce que, tu sais, on veut pas, tu sais, on le sait en ce moment, là, nos refuges animaux, là, ça déborde, là, c'est épouvantable. Et c'est surtout, tu sais, moi, je le vois dans une optique qu'un animal avec lequel elles ont un vrai coup de cœur. Tu sais, tu vas pas juste acheter un animal parce que tu vas désengorger les refuges, là. C'est pas ça l'idée. T'achètes un animal de compagnie parce que tu veux que ça fasse du bien, tu veux que ça fasse du bien à tes enfants, tu veux que ça soit un nouveau bébé, si je peux dire, dans la famille, là. Fait que c'est ça. Il y a beaucoup, beaucoup de personnes qui vont aller chercher des animaux à l'extérieur, puis c'est pour ça que ça m'a étonné. C'est dans un article du Journal de Montréal que j'ai vu ça. Je suis comme, ben voyons, pourquoi on va pas chercher ici, au Québec? Ah non, il y a du monde qui vont aller secourir les animaux qui sont à l'extérieur du Québec et même du Canada. On peut aller très, très, très loin. C'est comme si on adoptait, dans le fond, un enfant. Ben, un chien, c'est un enfant. On est de retour avec le meilleur de la musique. Yellow Card, Bedroom Poster, Good Charlotte, à haut.

0: Marc Bouchard s'en vient vers 7h45 pour la chronique automobile. Il vient nous parler de son essai de la Volvo EX30 Cross Country. Également, dans exactement 4 minutes, il y a Ozier Take Me to Church qui s'en vient. Restez branchés au meilleur de la musique. A.O.
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0: Chronique automobile avec l'excellent Marc Bouchard. Bien le bon matin, mon Marc.
1: Mes hommages, Maître Bombardier.
0: Comment ça va? Ça va un bout?
1: Ça va très bien, toi?
0: Ça va super bien. Là, t'es-tu dans ton véhicule que tu vas nous parler, ben le Ineos Grenadier ou dans... Non, okay, non. T'es dans la Volvo, là, en ce moment.
1: Okay. Ouais, le Volvo EX30 Cross Country dont je vais te parler tout à l'heure.
0: OK. Mais là, dans le fond, t'as fait l'essai de la Ineos Grenadier ou c'est quoi là qui se passe?

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1: Hugh Ratcliffe, dans un élan de tristesse et avec quelques amis, s'est retrouvé dans un pub dans un quartier de Londres. Un pub qui s'appelle en passant Le Grenadier. Et se met à discuter avec ses collègues et décide qu'ils vont fabriquer leur propre véhicule pour prendre la place du Defender.
2: Okay.
1: C'est dessiné sur un bout de napkin, sur un bout de napperon.
2: Ouais.
1: Et c'est pas une blague, le napperon est toujours encadré à l'intérieur du pub en Angleterre.
2: Ben voyons, c'est spécial.
1: Je te jure. Alors, si tu fais une recherche, tu vas trouver les esquisses d'ailleurs. Elles sont faciles à voir. Donc, ils décident qu'ils vont faire ça. Alors, ils mettent l'argent dedans. Il y a des sous, évidemment, Monsieur Ratcliffe. Il crée donc la compagnie pour fabrication automobile. Il s'associe avec des grands noms. La compagnie Magnasteer, qui est une partie de compagnie canadienne, mais qui est établie en Autriche, qui fabrique des pièces, qui fabrique des morceaux. C'est BMW qui propose le moteur V6 trois cylindres. Non, pas V6, mais 6 cylindres en ligne, 3 litres, que l'on connaît déjà. C'est ça qu'il y a sous le capot du Grenadier. Et il décide de faire un véhicule qui est un monstre de hors-route. C'est vraiment fait pour le hors-route. C'est une grosse patente. C'est gros comme un clergé de Mercedes, peut-être un petit peu plus gros. Ça vaut 100 000 $, mais ne cherche pas le grand luxe. C'est pas pour ça. À l'intérieur, si tu regardes des photos, c'est un véritable cockpit. T'as l'impression d'être dans un tank.
2: Oui.
1: T'as des boutons. T'as des boutons dans la console centrale, mais t'as des boutons en haut aussi, dans la custode. Donc en haut, il y a normalement le toit ouvrant.
2: Ah, mais oui! C'est comme si t'étais un pilote d'avion ou je sais pas quoi. Là. C'est...
1: Exactement. Et ça contrôle les systèmes, notamment les différentiels que tu peux verrouiller pour aller dans des conditions plus difficiles. Ça contrôle tous les systèmes quatre roues motrices qui te permettent, entre autres, de traverser jusqu'à 80 cm d'épais d'eau. Tu peux installer des lumières, puis moi sur le mien, il y avait un treuil à l'avant. Donc tout ça est contrôlé par les boutons du plafond. Bref, c'est vraiment une patente qui est faite pour le hors-route. Système quatre roues motrices avec la double gamme, gamme haute, gamme basse. Je sais, toi, ça te dit rien. Mais les vrais maniaques de hors-route savent qu'en gamme basse, tu peux passer à peu près n'importe où. Donc, on a vraiment ce système-là. L'intérieur, c'est des matériaux corrects, mais ce sont surtout des matériaux lavables, donc que tu peux facilement utiliser. Donc, il n'y a pas de grand luxe, mais il y a tout ce qu'il faut pour t'amener en haut de l'Himalaya, littéralement. donc, c'est un véhicule qui est très imposant. Tu roules là-dessus, là, on s'entend, c'est un truck, là.
2: Ouais.
1: C'est pas... cherche pas le raffinement, c'est un truck, ça brasse, ça fait du bruit, t'as des petits toits ouvrés au plafond, divisés en deux, là.
2: Ouais.
1: C'est pas un grand toit, c'est deux petits toits en haut de chaque passager. C'est vraiment un véhicule super cool, qui est, je le répète, fait à partir de moteurs qui est britannique, fait à partir de systèmes qui sont allemands, notamment, et assemblé à l'usine de Hambach en France, qui appartient à Continental, la compagnie qui a des pneus. C'est la même place où on assemble la Smart, entre autres.
2: OK. Mais j'invite...
1: C'est vraiment...
2: Ouais, vas-y.
1: Un phénomène, là. C'est vraiment... Tu sais, industriellement, c'est un phénomène. Est-ce que tu vas en voir 25 000 sur la route? La réponse, c'est non. Il y a un concessionnaire à Laval. Il y en a un à Toronto. Puis Laval, il vient d'ouvrir au mois de juin, là. C'est tout récent, là. Il y a deux versions. Tu as la version VUS, tu as une version pick-up. C'est pas mal ça, là. C'est pas mal tout ce que tu peux faire. Alors, c'est vraiment un véhicule d'exception qui est fait pour un usage très particulier. Alors, non, t'en verras pas des tonnes, mais c'est très cool à essayer.
2: Ben oui, en plus, t'avais un beau petit rouge, là, que t'as pu essayer, là. Fait qu'il est vraiment bon. Vraiment, vraiment beau. Pour sûrement aussi que tu l'as essayé, la Volvo X30 Cross Country. Pourquoi Country?
1: Ben, en fait, c'est le cross-country. C'est donc un véhicule qui est fait, lui aussi, théoriquement, pour être un peu plus aventurier. Mais on s'entend. Le petit Volvo X30, c'est un VUS compact 100% électrique. OK? Tu n'iras pas, dans ce cas-ci, en haut de l'Himalaya, je te le garantis. Il est un petit peu plus élevé. Il y a un rack sur le toit, un gros rack sur le toit qui est
2: fait
1: pour transporter des choses.
2: Ouais.
1: Mais moi, j'ai un toit ouvrant, j'ai un toit en verre. Toutes les X30 ont un toit en verre. Fait que tu as ça par-dessus. Tu peux mettre du stock dessus. T'sais, c'est vraiment fait, là. Il y a un beau look. C'est vraiment fait pour ça. Parce qu'il est vraiment... Écoute, il n'y a pas de rouage intégral, puis tu n'es pas là pour aller dans le bois le plus solide, là. C'est vraiment juste cute. C'est un beau petit véhicule. Puis avec le rack, ça siffle quand tu es sur l'autoroute. Là, ça n'a pas de bon sens.

0: ça pogne dans le vent, c'est épouvantable. Mais pour le reste, un petit véhicule qui est surprenant en conduite, qui est très, très le fun à conduire, une autonomie correcte. Là, je suis à 320 km à 100%, ben, j'ai la petite batterie, c'est pas le plus gros. Mon bémol, c'est qu'il n'y a pas de cadran, puis il n'y a pas de bouton.
1: Pourquoi il n'y a pas de cadran? Pourquoi il n'y a pas de cadran?
0: Tout est dans l'écran central.
1: OK.
0: Tu veux savoir à quelle vitesse tu vas? C'est dans l'écran central. Tu veux ouvrir le coffre à gants? C'est dans l'écran central. Moi, tu veux ajuster tes rétroviseurs? C'est dans l'écran central. Juste te donner une idée comment on ajuste les rétroviseurs. Pour t'être dans l'écran central, tu cliques sur le symbole de l'auto. Tu cliques sur le symbole rétroviseur. Tu cliques sur rétroviseur gauche.
1: Mais voyons donc.
0: Après, tu peux changer ça avec les flèches au volant.
1: OK, puis si ton écran central, il marche plus à un moment donné, t'es dans
0: l'air. Tu bouges plus, là. Il y a par contre des affaires innovatrices super le fun.
1: Ouais.
0: Il y a peu de haut-parleurs à l'intérieur. Il y a une barre de son.
1: Ah, ça, c'est le fun.
0: En dessous du pare-brise à l'avant, ouais. Il y a une barre de son Harman Kardon. La sonorité est incroyable. Même toi, c'est le fun à t'écouter, je veux dire. C'est comme...
1: là, ça sonne comme une grosse tonne de briques, là. C'est sûr, à 100%. Ouais. Mais là, c'est ça, t'es à l'intérieur, puis tu sais, T'es-tu avec depuis la semaine passée ou tu t'es conduit?
0: Je le ramène, okay, ben là, je m'en vais le porter ce matin. Là. Je me suis arrêté sur la route pour te parler.
1: C'est bien
0: parce qu'effectivement, je m'en vais le porter ce matin.
1: Ah, Caroline. Hey, merci beaucoup, Marc. Je tiens à rappeler que ben là, ton gars, il est parti en voyage. Mais là, vous avez un podcast. Ça, mettons, les gens ils l'ont pas encore écouté. Là. Il y a d'épisodes qui sont accessibles.
0: J'ai fait un épisode en solo la semaine passée. Comme je disais à la blague, j'ai fait un gotchard, mais pas de S. En solo la semaine passée. Il y en aura un autre. Il y a un épisode aux deux semaines. On vous invite évidemment, c'est gratuit. Et je vous invite aussi à aller lire sur toutes les pages de haut, les sites régionaux. Là, allez voir ça, les sites web. Il y a une section auto dans laquelle j'ai mes essais. Ça vaut la peine. Non?
1: Merci beaucoup, Marc. Je te souhaite un bel été. On se reparle à Manet quand je remplace Fred.
0: Ça me fera grand plaisir, Olivier. Bye bye.
1: Bye bye. Pour nous, chers auditeurs et auditrices, on est de retour avec le meilleur de la musique, Francis de Grandpré. Si j'avais su, à haut.

0: Dans la prochaine heure, on va pouvoir entendre du Sugar Ray avec Every Morning. On a du Talk Time Machine. Et également, on va jouer au jeu du quiz, le plus gros mensonge de l'année. Et on va retourner en 2000, tout simplement, en 2000. Si vous n'avez pas encore joué à date, là, je vais tout vous expliquer dans la prochaine heure. Restez là.
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4: Bon lundi, ici Louis-Philippe Arnoirel. Les principaux négociateurs commerciaux du Canada se rendront à Washington cette semaine pour de nouvelles réunions avec l'administration Trump. Les négociations entre le Canada et les États-Unis se sont intensifiées ces dernières semaines à l'approche du 19 août. Au-delà de cette date butoir, toute une série d'exportations canadiennes seront soumises à de nouveaux droits de douane de 50%. L'équipe commerciale canadienne a rencontré à deux reprises le représentant américain au commerce, Jameson Greer, au cours des deux dernières semaines. Les discussions ont globalement porté sur les récentes menaces de droits de douane, les droits de douane sectoriels existants et la renégociation de l'accord entre le Canada, les États-Unis et le Mexique. Les festivités de la fierté de Montréal se sont conclues hier après-midi par le traditionnel défilé au centre-ville. Diverses associations ont défilé aux côtés de groupes communautaires, d'entreprises, de syndicats et de partis politiques. Les célébrations de la fierté se sont déroulées alors qu'on observe une montée de l'intolérance envers les personnes LGBTQ+, tant au Canada qu'ailleurs dans le monde. Après une attaque en Allemagne, l'organisation De Fierté Montréal a assuré avoir revu ses mesures de sécurité à la hausse en prévision de la parade. Dans l'ouest du pays, une femme de 80 ans a perdu la vie à la suite de l'incendie de forêt qui a contraint des milliers de personnes à évacuer la région de l'Okanagan en Colombie-Britannique. La Gendarmerie royale du Canada a indiqué hier que cette habitante de Meadow Valley, au nord-ouest de Summerland, tentait de fuir les flammes lorsqu'elle a perdu la vie. Le décès a été signalé tôt samedi matin par un témoin qui était lui aussi en train d'évacuer les lieux. Le service des coronaires de la Colombie-Britannique mène actuellement une enquête sur les circonstances du décès de cette femme. La police n'a pas connaissance d'autres victimes dans cet incendie. Et rapidement, par ailleurs, les vagues de chaleur qui ont secoué l'Europe occidentale cet été ont battu le record de température moyenne pour la période de juin-juillet établie en 2022. C'est ce qu'a indiqué l'Agence européenne pour le climat, Copernicus. C'est ce qui complète vos actualités Arsenal Média. Passez une bonne journée sur nos ondes.
5: Très bonne nouvelle pour le hockey canadien. Les jeunes du Canada âgés de moins de 18 ans ont remporté la médaille d'or en fin de semaine, plus précisément, c'était samedi soir à Edmonton. On peut dire que, ils ont pas fait les choses à moitié parce que le Canada a quand même complètement dominé les États-Unis avec une victoire de 8-1 en grande finale. Trois joueurs canadiens ont même marqué deux buts chacun durant le match. C'est la 26e médaille d'or remportée par le Canada dans le tournoi international d'été, là. Mais, tu sais, bref, le Canada et les États-Unis se retrouvent en finale de hockey. Ça attire toujours l'attention, mais, tu sais, cette fois, il y a pas vraiment eu beaucoup de suspense. Au baseball maintenant, les Blue Jays ont passé très près là, de compléter une très belle fin de semaine contre Philadelphie. Il y a Toronto avec qui a gagné les deux premiers matchs de la série, mais hier les Jays se sont inclinés 7-6 après 12 manches. Puis là, le match a été très serré et Toronto a même réussi à revenir de l'arrière pour créer l'égalité avant de finalement perdre. Fait que les Blue Jays ont maintenant une fiche de 56 victoires et 63 défaites cette saison. Ils vont devoir le gagner beaucoup de matchs là, dans les prochaines semaines, s'ils veulent revenir en course. Et finalement, grosse surprise au tennis à Toronto, la numéro 1 mondiale chez les femmes a été éliminée samedi au tournoi de la Banque Nationale. Elle a perdu un long match là, en trois manches qui a duré près de 2h30. C'était vraiment long. Le tournoi se poursuit maintenant avec les quarts de finale. Puis en même temps, c'est une bonne nouvelle, les amateurs de tennis, parce que l'action se poursuit encore plusieurs jours au Canada, alors que les femmes jouent à Toronto et les hommes à Montréal. Une voix moins grave que Fred, c'est Olivier Bombardier qui remplace Fred pendant sa semaine de vacances. Moins grave, j'en viens pas que j'aille dire ça. Moins grave, c'est ça que je voulais dire. Bon, peu importe, là, on va s'amuser dans les prochaines minutes. Tant qu'à faire des niaiseries, on va les faire ensemble. Dans les prochaines minutes, on va jouer au quiz le plus gros mensonge de l'année. On va faire un retour dans les années 2000. Je vous donne trois situations qui se sont passées dans les années 2000, mais il y en a une qui est un mensonge. Est-ce que vous allez savoir lequel? Laquelle est un gros mensonge? Donc, dans les prochaines minutes, on va pouvoir faire ça. Sinon, Tu sais, là, quand on est dans le trafic, y a personne qui va être dans le trafic. Y a personne qui est dans le trafic puis qui dit, oh yes, une autre journée dans le trafic, c'est le fun. Moi, j'aime ça. Non, y a personne, ok? Tu sais, des fois, t'écoutes la radio, tu jases avec la personne qui est à côté de toi, t'essaies de dire à tes enfants, là, donne le crayon à Émilie puis arrête de, c'est ça. Mais, y a du monde qui font autre chose. Des rapports sexuels, là. Oui, ça existe. Et je vous amène avec moi en Espagne dans les prochaines minutes parce que ça s'est passé pendant un trafic. Donc, ça m'a vraiment... Pour vrai, le cas, j'ai ouvert mon ordinateur ce matin. OK, à 2h du matin, cet article-là est apparu. Puis là, j'étais comme, ben voyons donc. Habituellement, c'est bizarre que ça apparaisse là en premier. Là. En musique, le meilleur de la musique avec Sugar Ray, Every Morning. À... Oh.

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2: Il y a un jeu qu'on joue depuis cet été dans les 100 000 matins, puis je l'adore tellement comme jeu. C'est un quiz qui s'appelle « Le plus gros mensonge de l'année » et où on scrute une année, on sort ce qui s'est passé dans cette année-là. Je vous donne trois trucs qui se sont passés. Alors, mettons là, pour ce matin, ça va être les années 2000. Trois trucs se sont passés dans les années 2000, mais il y en a une là-dedans qui a pas d'affaires là-dedans et c'est à vous de jouer. Donc ce matin, comme je le disais, on s'en va dans les années 2000. Trois situations que je vous donne et vous allez pouvoir me texter au 1-855-40-RADIO pour me dire « Oli, celle-là, c'est pas la bonne ». Au cinéma, en 2000, c'est la sortie du film québécois Maelstrom, réalisé par l'excellent Denis Villeneuve. C'est un excellent film. En passant, là, c'est l'une des premières œuvres importantes de sa carrière. Donc, est-ce que c'est sorti dans les années 2000? À la télé, au Québec, c'est en 2000 que l'on peut suivre les premières aventures d'Anne Fortier, jouées par Sophie Lorraine dans la série Fortier de Fabienne Larouche. Et en terminant, au sport, les Alouettes remportent une première Coupe Grey en 25 ans. C'est leur dernière, parce que leur dernière remontée en 75. Est-ce qu'ils l'ont remportée en 2000? À vous de me le dire, 1-855-40-RADIO. J'attends vos appels, puis on va pouvoir, je vais pouvoir vous donner la réponse tout de suite après l'excellent Jean Leloup. Le monde est en pleurs au meilleur de la musique. Oh!

0: Et c'est ce qui complète Jean Leloup, le monde est à pleurer. Écoutez, vous avez été plusieurs pour à me répondre sur le quiz. Le plus gros mensonge de l'année, c'est que c'était le film qui était sorti en 2000 hein, de Maelstrom, de Denis Villeneuve. C'était bon à la télé dans les années 2000. On a pu suivre les premières aventures d'Anne Fortier dans la série Fortier de Fabienne Larouche. Il y avait le sport également, au sport, les Alouettes qui remportent une première Coupe Grey en 2000. En 25 ans, excusez-moi, la dernière remontait en 75. Et ben vous l'avez tous eu en gros fan de sport là, ici, là qui est à l'écoute. C'est bien évidemment les Alouettes, hein, les Alouettes qui on se rappelle, hein, parce que ça a fait carnage ça, hein, quand ils l'ont remporté en 2023. Puis le gars il pleurait. Mais ouais, c'est ça, c'était les Alouettes. La mauvaise réponse, on va pouvoir y jouer là tout au long de la semaine. J'adore ce petit jeu là, je l'aime bien. Écoute, il nous reste encore du temps. Je peux faire le sujet là maintenant là, parce que lui je l'ai vraiment trouvé assez drôle, merci. Ça s'est passé en Espagne, OK? Tu sais il y a des endroits pour vivre un moment romantique. Puis il y a l'autoroute en Espagne, la gang. Il y a un couple de tourisme. Puis j'en reviens pas là, j'en reviens vraiment pas. Il y a un couple de tourisme qui a été filmé en train d'avoir des relations sexuelles, tu sais, t'sais ça là, dans une voiture pendant que le véhicule roulait sur l'autoroute. Moi j'en reviens pas, le conducteur là, il était toujours au volant là, il était au volant, puis là ça y allait là sur un moyen temps. La scène a été filmée, comme je le disais, par un autre automobiliste le 22 juin dernier, puis là la vidéo s'est rapidement retrouvée sur les réseaux sociaux, et là en ce moment là ça a des millions de vues là, évidemment. Mais là la police espagnole a fini par l'avoir, elle aussi, puis il y a eu des amendes, des arrestations. C'était difficile l'affaire là. Tu sais, la police a réussi à les retracer le véhicule. Des résultats, ils ont été sanctionnés pour conduite négligente et pour ne pas avoir porté correctement leur ceinture de sécurité. Comme il était touristique là, ben comme c'était, excusez-moi, des touristes, ben ils résidaient pas en Espagne, ben ils ont dû payer les amendes immédiatement. Puis ça, c'était difficile là. Et la facture était très salée, 200 € pour la ceinture et jusqu'à 500 € pour la conduite dangereuse. Ça fait des monnaies ça. Ben tu sais, honnêtement, je pense qu'on vient de trouver la définition parfaite de faire deux choses en même temps, hein. Moi, je suis capable de faire une affaire en même temps. Là. Ces deux affaires-là en même temps, jamais. Puis je trouve, il y a une morale là-dedans. Morale de l'histoire. Sur l'autoroute, gardez les deux mains sur le volant. Et le reste, pour une fois, ça va être rendu à l'hôtel. Sinon, là, hey, c'est bien trop dangereux. Mais allez lire ça, c'est sur le démotivateur. C'est extraordinairement stupide. M'a dire ça de même. On prend une courte pause et dans cinq minutes, The Police sera là avec Roxanne à O.
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15: Bon lundi, ici Louis-Philippe Arnoirel. La ville de Saint-Jean-sur-Richelieu a souligné la Journée nationale des gardiens de la paix hier lors d'une cérémonie commémorative tenue au Square du Royal 22e Régiment. Le maire Éric Latour a fait valoir que de prendre un moment pour souligner le courage et le dévouement des personnes qui ont consacré leur vie au maintien de la paix fait partie du devoir de mémoire alors que le monde semble de plus en plus chaotique. Cette journée commémorative a été instaurée au Canada en 2008 et rappelle le sacrifice de 9 gardiens de la paix décédés en 1974 lors d'une mission des Nations Unies au Moyen-Orient. Depuis 1948, plus de 125 000 Canadiens ont pris part à des missions de maintien de la paix et de soutien à la sécurité internationale. Le corps d'un homme dans la trentaine a été découvert samedi matin à proximité d'une motocyclette en bordure de chaussée à Saint-Théodore-d'Acton, dans l'est de la Montérégie. Les services d'urgence ont constaté le décès de la victime directement sur les lieux après qu'un citoyen eut signalé, vers 8h40, une motocyclette à l'extérieur de la route 139. La SQ a entamé une enquête afin de comprendre de quelle manière cet embardé pourrait être survenu. L'homme proviendrait de la région de Grand Bay. Et pour terminer, dans la vallée du Richelieu, la ville de Carignan entreprend un important chantier visant l'amélioration de la sécurité de la chaussée sur Grande Allée à compter d'aujourd'hui. L'intervention entre la limite de Longueuil et le chemin de Salaberry est échelonnée jusqu'au 23 septembre et comprend la réfection complète de la chaussée, la construction de nouvelles pistes multifonctionnelles et l'aménagement d'un sentier piétonnier. Les travaux doivent être réalisés en plusieurs phases et Grande Allée sera seulement accessible à la circulation locale. L'accès aux résidences doit être maintenu pendant la majorité du chantier, mais pourrait nécessiter la fermeture temporaire de certaines entrées. Les résidents concernés seront avisés 48 heures à l'avance. C'est ce qui complète vos actualités Arsenal Média. Passez une bonne journée sur nos ondes.
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1: Aujourd'hui, c'est vraiment pas compliqué là, c'est des nuages, de la pluie, quelques averses. Donc aujourd'hui, c'est généralement nuageux, un 40% de probabilité d'averses ce matin, c'est un maximum de 26 à prévoir et l'humidex donc ressenti 31. Sinon pour ce soir et cette nuit, quelques averses mais ça va cesser au cours de la nuit, ça reste nuageux par la suite. Un risque d'orage également, minimum de 18. Pour ce qui est de demain, mardi, c'est une alternance de soleil et de nuages, donc on va pouvoir retrouver le soleil, maximum de 25.
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2: Il y en a sûrement d'entre vous qui sont revenus de voyage, peut-être qu'ils vont partir en voyage parce que l'été, tu sais, habituellement ça sert à ça, tu pars soit avec ton petit VUS, ton gros VUS, ta remorque avec le truc de camping là qui est derrière, on s'en va dans un autre pays, dans un autre continent, tu sais, c'est le fun voyager. Moi, ce qui me fait vraiment peur là, c'est l'avion. OK, puis en plus là, les statistiques le prouvent, t'es plus en sécurité dans un avion, puis tu sais, c'est tout va bien, ça va bien aller, mais on dirait que moi, c'est quand qu'il y a un petit bris, quand que mettons la petite porte elle fonctionne pas, puis ça, puis là on reste une heure, deux heures assis, puis là tu sais, ils niaisent vraiment pas là, parce que s'il y a vraiment un gros problème, ils vont prendre le temps nécessaire pour réparer ça. Et imaginez, OK, vous êtes assis dans un avion prêt à décoller, puis finalement apprendre que le vol il est annulé à cause d'un seul passager. C'est exactement ce qui est arrivé au Canada sur un vol de Porter Airlines entre Victoria et Toronto. Dans le fond, le 6 août dernier, là, la semaine passée même, c'est arrivé proche, là, l'avion avait déjà quitté le terminal, puis là, il se dirigeait vers la piste quand l'équipage a remarqué qu'il y avait un enfant, un jeune enfant qui était debout sur un siège. Il refusait complètement de mettre sa ceinture de sécurité. Puis tu sais, on le sait des fois, pour les parents là qui m'écoutent en ce moment puis qui savent, là, tu sais, qu'est-ce que quelque chose des fois, emmener son jeune dans l'avion, puis là, il sait, peut-être avec la pression, ça va faire mal, ça va être difficile, ça va peut-être déranger les passagers, puis ça. Moi, je suis correct. Je suis dans l'accueil. Je sens qu'il y a un bébé qui pleure. Je le sais que pour la mère, c'est difficile. Enfin, je suis comme, hey, écoute, je suis avec toi, je te comprends. Au pire, moi, je mets des casques, j'écoute rien, je m'en vais la voir. Au pire, hey, t'as-tu besoin d'aide, etc., etc. Bon, il y a ça. Mais là, la jeune en question, elle voulait en rien savoir. Les parents, les membres de l'équipage ont essayé à plusieurs reprises de la faire asseoir et de l'attacher, mais à rien. Rien qui s'est passé. Comme l'avion ne pouvait évidemment pas décoller dans ces conditions, hein, il fallait qu'elle s'attache, mais ils ont retourné au terminal. Ils ont fait demi-tour pour faire débarquer le parent, l'enfant et leur bagage. Le problème, c'est que tout ce délai a fait manquer à l'avion leur limite de fermeture de la piste, donc fixée à 12h30. Résultat, ben tout le vol a été annulé et les passagers ont dû repartir le lendemain. Je peux te garantir qu'il y avait du monde qui était vraiment pas content, là. Porter Airlines s'est excusé auprès des voyageurs, les a replacés sur un autre vol dès le lendemain matin. Puis honnêtement, il y a sûrement plusieurs parents qui attendent ça et qui se disent, hey, moi, mon enfant fait ça dans l'auto, j'imagine même pas dans l'avion. Disons qu'il venait de gagner la grosse conséquence possible pour avoir refusé de mettre sa ceinture, mais Boswell de Boswell, faire demi-tour parce que ton enfant veut pas s'asseoir, le monde qui a dû être en colère. Et peut-être même comprendre le parent. On est de retour avec le meilleur de la musique, les trois accords, Marrakech à haut.

0: Vous le savez, sur notre site internet à eau, on a une section qui s'appelle rattrapage. Vous pouvez aller retrouver tout ce que vous avez peut-être manqué, hein. Dans, mettons, dans vos 100 000 matins, on a pu avoir la chronique tout à l'heure vers 7h45. Là, on a pu parler avec Marc Bouchard pour la chronique automobile. Il est venu nous parler de la INOS Grenadier, un gros véhicule. Volvo X30 Cross Country également. Là, tout ça va se retrouver plus tard dans la zone rattrapage. Dans les prochaines minute, qu'est-ce qui se passe dans la région? Sont où encore les activités à moindre coût? Où c'est que je peux économiser ou avoir du fun? Ça s'en vient dans les prochaines minutes. Au meilleur de la musique à eau. Restez là.
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À Québec, Montréal ou dans le sud pour avoir l'impression de décrocher un peu cet été, il y a une activité directement à Saint-Jean-sur-Richelieu qui permet de voir la région sous un angle complètement différent. On va dire ça de même. Et pour une fois, votre seule responsabilité sera de vous asseoir et de profiter du paysage. Ça, là, ça coûte en rien. En plus, j'ai trouvé une offre à moitié prix pour deux personnes qui pourraient être parfaits pour une sortie en couple entre amis ou même pendant les vacances. Je donne tous les détails tout de suite après le meilleur de la musique. Teddy Swims, Lose Control, AO 104.1.

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0: Quand on pense aux activités de vacances, on cherche souvent quelque chose à faire à plusieurs heures de route, alors qu'on a parfois de très belles expériences directement chez nous. Je donne un exemple. À Saint-Jean-sur-Richelieu, il y a une croisière d'Héberville qui propose justement une croisière détente de 2 heures sur la rivière Richelieu. Et c'est pas seulement 2 heures à regarder l'eau passer. Pas pendant tout ça, là. Un guide accompagne les passagers et raconte l'histoire de la région, de la rivière, Richelieu pendant la navigation. Et ça peut être une belle activité pour décrocher en couple, entre amis, avec un membre de la famille, avec un collègue, peu importe, ou même jouer aux touristes dans notre propre région, parce qu'on passe souvent à côté de la rivière sans vraiment prendre le temps de découvrir depuis l'eau. 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

0: C'est déjà tout pour vos 100 000 matins. Mon nom est Oli Bombardier. C'est moi qui remplace là cette semaine l'excellent Fred de côté qui est en très bonne main en ce moment avec son sofa. Mais on lui souhaite bonnes vacances. Puis je vais être avec vous là tout au long de la semaine dès 6 heures dans vos 100 000 matins. Il y a un autre Olivier également qui s'en vient dans les prochaines minutes. Olivier Poitras pour Haut l'avant-midi. La très bonne musique parce que vous le savez, ici à Haut, c'est le meilleur de la musique. Hey, bye bye, bonne journée puis à demain matin.
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3: Oh. Hello, hello, bon début de journée. Olivier Poitras qui vous retrouve dans le meilleur de la musique à la place de Stéphanie Gagné qui profite de vacances bien méritées. Donc on sera ensemble jusqu'à midi, jusqu'au bazou de Richard Z. Serrois. Évidemment, on a le meilleur de la musique ici, c'est comme ça. Dans les prochaines, il y aura du Green Day, ça s'en vient. Mumford & Son avec Chris Stapleton, c'est Here. Et tout de suite, Dishwalla, Counting Blue Cars. Je vous souhaite un bon lundi chez nous.

En 2004, ça a été l'un des albums les plus vendus de l'année. C'est évidemment, on va dire, le retour en force de Green Day. Et c'est sur l'album American Idiot qu'on va retrouver Wake Me Up, Wet September Ends. Oh.

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1: On regorge de bons artistes au Canada. On peut penser entre autres à des chanteurs comme Bryan Adams, des chanteuses comme Shania Twain, des bands comme Rush, entre autres. Il y a eu de Guess Who. Il y a eu Our Lady Peace aussi, qui a eu une très grande popularité dans les années 90. Maintenant, on a des chanteurs comme Justin Bieber, bah oui, qui est canadien, et une fille qui s'est fait découvrir au tout début des années 90 en solo, avec comme prénom Alanis, mais c'est avec son nom complet et son premier album, c'est en 1995 qu'elle a connu le plus de succès sur l'album Jagged Little Pill. Alanis Morissette et You Oughta Know, c'est ce qui s'en vient dans le meilleur de la musique à O.
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Olivier Poitras qui vous accompagne jusqu'à midi. Un gros merci d'être branché sur les ondes de haut. On poursuit dans les prochaines. Il y aura la musique de Somber, Back to Friends. Ça s'en vient pour l'instant, souvenir de 1998 avec Mano et la tribu de Dana.

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0: y a beaucoup de fans de football qui sont à l'écoute. Oui, évidemment, il y a le début des matchs préparatoires qui sont commencés dans la NFL, mais il y a aussi ceux qui suivent de près le football de la Ligue canadienne et les Alouettes de Montréal qui ont encore connu un excellent match en fin de semaine. Victoire de 48-30 contre les Eskimos d'Edmonton. Si vous suivez la LCF, évidemment, vous allez voir à quel point les Alouettes ont une coche au-dessus de tout le monde. Et je pense qu'on passe un message clair aux équipes adverses. Est-ce que ça sent la Coupe Grey à suivre? Alex Warren dans les prochaines avec Fever Dream.
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8: Bon lundi, ici Louis-Philippe Arnoirel. La ville de Saint-Jean-sur-Richelieu a souligné la Journée nationale des gardiens de la paix hier lors d'une cérémonie commémorative tenue au square du Royal 22e Régiment. Le maire Éric Latour a fait valoir que de prendre un moment pour souligner le courage et le dévouement des personnes qui ont consacré leur vie au maintien de la paix fait partie du devoir de mémoire alors que le monde semble de plus en plus chaotique. Depuis 1948, plus de 125 000 Canadiens ont pris part à des missions de maintien de la paix et de soutien à la sécurité internationale. Et du côté de Richelieu, dans Rouville, la municipalité doit procéder à la réparation d'un bris d'aqueduc sur la rue Martel qui sera fermé, sauf pour la circulation locale entre le chemin des Patriotes et la rue Choquette. Advenant le remplacement de la vanne, les immeubles situés au 707 et 750 pourraient être privés d'eau pendant la durée des travaux. En cas de fermeture d'eau complète, un avis d'ébullition sera émis. C'est ce qui complète vos actualités Arsenal Média. Passez une bonne journée sur nos ondes.
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J'en profite pour saluer les gens qui sont en vacances. Il y en a beaucoup qui prennent des vacances début du mois d'août, tout de suite après les vacances de la construction. Évidemment, le fait qu'il y ait peut-être un peu moins de monde partout, hein, c'est ce qui explique aussi ce choix tardif. Salutations à vous. On poursuit la musique avec Duran Brent à O.

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Dans les prochaines, la musique de Counting Crows, ça s'en vient au retour, c'est King Brown avec Two Pair à haut. 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

Elle est en tournée un peu partout à travers la province présentement. Si vous avez la chance de vous trouver une paire de billets d'aller la voir, elle vous donne tout un show. Sarah Dufour, Je suis mêlé dans le meilleur de la musique. Olivier Poitras avec vous. Ah, oh.

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2: Vous avez probablement vu une vidéo qui a fait le tour des internets au courant des dernières semaines. C'est celui où Dave Grohl parle du band Angine de Poitrine et à quel point ce gars-là est rendu fan de ce qu'Angine de Poitrine font. Et vous dire à quel point ces gars-là aussi sont rendus internationaux, c'est complètement fou. D'ailleurs, Dave Grohl s'en vient dans les prochaines avec les Foo Fighters. C'est Learn to Fly au retour.
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7: Bon lundi, ici Louis-Philippe Arnoirel. La ville de Saint-Jean-sur-Richelieu a souligné la Journée nationale des gardiens de la paix hier lors d'une cérémonie commémorative tenue au square du Royal 22e Régiment. Le maire Éric Latour a fait valoir que de prendre un moment pour souligner le courage et le dévouement des personnes qui ont consacré leur vie au maintien de la paix fait partie du devoir de mémoire alors que le monde semble de plus en plus chaotique. Depuis 1948, plus de 125 000 Canadiens ont pris part à des missions de maintien de la paix et de soutien à la sécurité internationale. Et du côté de Richelieu, dans Rouville, la municipalité doit procéder à la réparation d'un bris d'aqueduc sur la rue Martel qui sera fermé, sauf pour la circulation locale entre le chemin des Patriotes et la rue Choquette. Advenant le remplacement de la vanne, les immeubles situés au 707 et 750 pourraient être privés d'eau pendant la durée des travaux. En cas de fermeture d'eau complète, un avis d'ébullition sera émis. C'est ce qui complète vos actualités Arsenal Média. Passez une bonne journée sur nos ondes.
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Ça a été sans contredit. La toune de l'été 2005, une chanson que j'ai dû écouter sur repeat plusieurs fois et la raison pour laquelle aussi j'ai acheté l'album Make Believe. Weezer, Beverly Hills dans le meilleur de la musique à O.

0: qui a su passer les époques et rester aussi fort à travers le temps, malgré des embûches assez majeures. On parle de la perte d'un chanteur quand même, c'est pas rien. Linkin Park et gagne aussi en popularité auprès des plus jeunes, auprès des ados qui découvrent évidemment la vieille œuvre, le plus vieil œuvre, si on veut, de Linkin Park dans les années 90 et 2000. Et maintenant, celle avec Emily Armstrong et sa voix tout simplement incroyable qui continue de faire un travail exceptionnel avec la formation. Donc, ça leur donne évidemment une très bonne notoriété. Ceci dit, ben, ce sont eux qui s'en viennent dans les prochaines minutes. Souvenir quand même de 2001 de Linkin Park avec In The End dans le meilleur de la musique. Olivier Poitras avec vous jusqu'à midi.
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Un gros merci d'être branché sur nos ondes, peu importe de quelle façon vous nous écoutez, peu importe d'où vous êtes branché, que vous soyez au travail, à la maison, dans votre véhicule, peu importe. Merci d'être là. Dans les prochaines, on aura la musique de Shaboozy, Jelly Roll, ça s'en vient pour l'instant. Émile Bilodeau, ça va. Bon lundi à haut.

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1: Restez là parce que dans les prochaines minutes, vous aurez les grands bazous de Richard Z. Sirois. Les plus gros classiques des dernières années, entre autres, il y aura du INXS, Blind Melon, il y a Genesis d'ailleurs qui va se joindre à la fête. Et à compter de 13h, ben, c'est l'excellent Matt Guimond qui vous retrouve dans le meilleur de la musique. Moi, je vous retrouve demain matin, 9h. Je vous souhaite une excellente journée sur les ondes de haut. À demain. Salut!
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6: Bonjour, ici Boris Chassaigne. Les principaux négociateurs commerciaux du Canada se rendront de nouveau à Washington cette semaine pour de nouvelles réunions avec l'administration américaine. Les négociations entre le Canada et les États-Unis se sont intensifiées ces deux dernières semaines à l'approche du 19 août, date à laquelle toute une série d'exportations canadiennes serait soumise à des droits de douane de 50%. L'équipe commerciale canadienne a rencontré à deux reprises le représentant américain au commerce, Jameson Greer, au cours des deux dernières semaines. Et le Bloc québécois exhorte le premier ministre Mark Carney à ne pas sacrifier les producteurs laitiers. Lors de ces négociations commerciales, plusieurs médias rapportent que le Canada serait ouvert à faire certaines concessions concernant le secteur laitier afin de conclure une entente commerciale avec les États-Unis. Voilà, c'était vos manchettes.
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2: Ben, salut tout le monde. Bon début de semaine. Merci de choisir les stations haut du réseau Arsenal Média. Merci surtout d'être à l'écoute de ce show radio qui s'appelle Les Grands Bazous. Je suis pas seul ici en studio, je suis avec... C'est quoi ton petit name tag?
3: Je l'ai oublié.
2: Ah, OK.
3: Appelle-moi une chose.
2: Sylvain Caron. Ah, okay. Non, mais tu devrais avoir ça, tu sais, dans les supermarchés.
3: Oui, oui. Hey, ça fait... Écoute, moi, ça fait... on est deux. Ça fait quoi, 2 ans et quelques qu'on travaille ensemble? Ouais. Il se rappelle même pas de son nom, il l'appelle Chose.
2: Chose, Sylvain Caron. Hey, merci d'être là, Sylvain, à la production de ce show radio. On va écouter du Genesis. On suit toujours l'état de santé de Phil Collins. Encore récemment, dans une entrevue, il a frôlé la mort à cause de ses problèmes d'alcool. Plusieurs semaines à l'hôpital. Même à un moment donné, on pensait débrancher les machines qui le gardaient en vie. Ses reins ont lâché. En tout cas, on va suivre ça de près parce qu'on l'aime, Phil Collins. On va écouter Genesis, Land of Confusion, le meilleur de la musique.

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1: Le hit marquant appartient à la formation In Excess. On l'écrit I-N-X-S, mais c'est pour In Excess dans le sens beaucoup d'excès. On s'imagine. On s'imagine.
2: Alcool. Merci de l'explication.
1: Oui, c'est de là que ça vient. In Excess. C'est l'anniversaire de naissance de John Farris. Lui était batteur du groupe. Membre fondateur avec Michael Hutchence de cette formation. John Farris a 65 ans aujourd'hui. In Excess choisi meilleur groupe australien en 87, 89, 92 et la plupart des autres années. C'était Midnight Oil ou Men at Work.
2: Et tu n'as fait de famille aussi, In Excess, hein?
1: Oui, il était trois frères dans le groupe. Exact. Tu connais donc bien, t'as ben, fais-les tout seul, c'est ça, là.
2: Je te laisse parler, hein, ouais, ouais.
1: Excuse-moi. In Excess a vendu puis de 55 millions de disques dans le monde et leur album Kick ben contient plusieurs grands classiques. Need You Tonight, Devil Inside, Never Tear Us Apart, et celle qu'on écoute. C'est New Sensation, la meilleure de la musique à l'heure du dîner. C'est toujours ici à O.
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0: Ben ici, c'est toujours le meilleur de la musique sur le réseau Arsenal Média, le plus grand radiodiffuseur au Québec. On a un quart d'heure non-stop devant nous avec, entre autres, The Cranberries, Oasis et Alice in Chains. Et mercredi, Sylvain, je vais être, je me permets d'en parler, je vais être à la chouette librairie rue Saint-Jérôme à Matane, okay. Si vous êtes dans le coin.
1: Pour plugger ton livre qui est sorti il y a 8 ans.
0: Oui, il y a 50 ans. Non, mais c'est la journée Achetons un livre québécois.
1: Ben oui.
0: Et moi, j'ai publié un livre qui s'appelle Le vinyle de l'insomniac. Alors, je pourrais dédicacer, c'est de 10 à 3, mercredi qui vient.
1: Oh, mais c'est pas, t'as un show.
0: Aïe, c'est vrai.
1: T'as un show mercredi.
0: OK, ben je vais faire de 10 à midi moins 5 à la librairie.
1: Oui, j'espère.
0: Et je retourne à 1h05.
1: Oui, parce que là, écoute, là...
0: Je lâche
1: pas. Négocier ton contrat, ça continue.
0: Alice in Chains, No Excuse, dans un instant, au meilleur de la musique.
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2: Il ben, y avait Evanescence avec Going Under. Dans le monde du sport, les Alouettes, c'est complètement fou. C'est une fiche de 8 victoires, une défaite.
3: Oui, et on conclut ben, cette mi-saison avec franchement une belle performance au cours de la fin de semaine, tu l'as mentionné. Face à la puissance de l'Ouest, faut le dire, les Hawks d'Edmonton. Mais les Alouettes ont plus d'un tour dans leur sac. Non seulement on est très fort pour l'attaque aérienne, on l'a constaté avec Tyson Philpott, aussi avec la performance de Davis Alexander au poste de quart, mais aussi avec l'attaque au sol, fait des ravages depuis quelques temps. Donc, imaginez la force de frappe de cette équipe-là et avec les nombreuses blessures au poste défensif, ben, je pense que les joueurs ont réussi à leur mission. Alors qu'on est en congé pendant quelques jours pour les Alouettes de Montréal, le prochain match, c'est jeudi le 20 août prochain. On reçoit donc Ottawa à Montréal.
2: 48 points lors du dernier match des Alouettes. On écoute Offenbach. Les Blues passent puis n'emportent le meilleur de la musique. C'est toujours ici à O.
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1: Il y avait Jean Leloup avec La Vie est laide et j'ai eu le privilège d'assister à l'hommage du Cirque du Soleil à Jean Leloup.
2: Oui, chanceux, c'est vrai.
1: Tellement bon, c'était poétique, c'était urbain, c'était pas tellement le côté clown et bouffon du cirque qu'on
2: connaissait. Non, c'est un côté plus encore plus professionnel du cirque.
1: Oui, très très proche de l'univers de
2: Jean Leloup. Et c'était un guichet fermé aussi.
1: Ben oui, c'était complètement, tout est vendu, je pense, d'ici la fin, il reste encore quelques représentations. Mais c'était vraiment un très très bon show. Demain, entre autres, Plume, Kiss, Guns N' Roses, et merci à...
2: C'est le même. Oui, tu le vois-tu, mon tag, là?
1: Oui, sur ton chandail, oui. Un peu comme ça. Tu travaillais d'un supermarché. À la production.
2: Je suis seul d'Arsenal qui a son tag.
1: Merci, Sylvain, à la production de ce show radio. Je vous invite à rester à l'écoute des stations haut du réseau Arsenal Média parce qu'ici, c'est toujours, toujours, toujours le meilleur de la musique. À demain, tout le monde. Salut! Bye!
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16: Bonjour, ici Boris Chassaigne. Les principaux négociateurs commerciaux du Canada se rendront de nouveau à Washington cette semaine pour de nouvelles réunions avec l'administration américaine. Les négociations entre le Canada et les États-Unis se sont intensifiées ces deux dernières semaines à l'approche du 19 août, date à laquelle toute une série d'exportations canadiennes serait soumise à des droits de douane de 50%. L'équipe commerciale canadienne a rencontré à deux reprises le représentant américain au commerce, Jameson Greer, au cours des deux dernières semaines. Et le Bloc québécois exhorte le premier ministre Mark Carney à ne pas sacrifier les producteurs laitiers. Lors de ces négociations commerciales, plusieurs médias rapportent que le Canada serait ouvert à faire certaines concessions concernant le secteur laitier afin de conclure une entente commerciale avec les États-Unis. Voilà, c'était vos manchettes.
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3: Ben, c'est parti pour cet après-midi qu'on va passer ensemble sur Haut Partout au Québec. Ici Mathieu Guimond, un plaisir d'assurer la relève du chum Olivier Poitras qui s'occupe de vous en avant-midi cette semaine. Ben oui, les vacances, hein, vous savez comment c'est. Jeu de chaise musicale, puis c'est ça. Je suis tombé sur la chaise l'après-midi, c'est ça. Nous autres, cet après-midi, on va jaser entre autres d'achat de matériel scolaire. Les trucs d'une prof pour faire des économies, vous êtes peut-être dans ça présentement. On va parler de tennis, on va parler de baseball, des trucs à surveiller sur la scène sportive aujourd'hui. Et on s'occupe de la musique. Et celle-là, c'en est une grosse cet été. 11e position la semaine dernière de notre Hit 15, le samedi 9h avec Chuck. Voici Summer et Home Wrecker à Haut Bon Lundi.

l'été, le meilleur de la musique, c'est à Haut, partout au Québec. J'espère que vous passez un très bon lundi. On fouille dans nos souvenirs cet après-midi. Qu'est-ce que vous aviez sur les posters qu'il y avait dans votre chambre, dans le temps? Pour les filles, c'était bien des beaux gars. Les bébés étaient pas mal populaires. Les boys, Pamela Anderson, c'était fort, hein? Bedroom posters avec Yellow Card en musique sur Haut.

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1: Montérégie, Saint-Jean-sur-Richelieu, merci d'être bien branché à O141 pour passer ce lundi après-midi en notre compagnie. Le mois d'août, c'est le mois de l'archéologie du côté du musée du Fort Saint-Jean. Une belle activité à vivre en famille, l'activité archéologue d'un jour. Vos jeunes de 5 à 12 ans vont se sentir comme Indiana Jones. C'est l'archéologue, moi c'est le premier nom qui me vient en tête. Mais vous allez être guidé par les animateurs, vous allez pouvoir fouiller à travers les bacs de terre à la recherche de vrais artefacts. Bref, de quoi donner la piqûre de l'archéologie à vos jeunes. Et ce qui est le fun dans tout ça, c'est que c'est une activité qui est gratuite pour tous. Alors, on vous invite les samedis et dimanches du mois d'août, de 10h à 13h. Plus d'infos sur la page Facebook du musée Fort Saint-Jean.
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écouter le meilleur de la musique, c'est Taro avec un grand classique de l'année 1991 signé Nirvana avec Come As You Are. Je m'appelle Mathieu Guimond, c'est un plaisir de passer ce lundi après-midi en votre compagnie. Je veux saluer aujourd'hui tous ces parents qui sont en train de finaliser les achats de matériel scolaire. Avez-vous fini vos achats? Y a-t-il des moyens de faire des économies? Ben, y a une prof qui nous a donné ces trucs et je vous en parle dans un instant. Valière avec Homme de rien à haut.

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Salutations en ce lundi à tous ces parents qui, en plein cœur de leurs vacances, vont faire du magasinage pour les articles scolaires. On le sait, la rentrée qui approche. Et la facture, ouais, ça peut grimper quand même assez vite. Il y a une enseignante qui a partagé ses trucs avec le Journal de Montréal pour économiser sur les fournitures scolaires. En gros, là, on fait l'inventaire de ce qu'on a déjà, on compare les prix, on profite des rabais et on se calme les nerfs. Pas d'achat impulsif. Puis aussi, le truc, c'est de bien entretenir le matériel pour éviter de le remplacer trop rapidement. Bref, un petit peu d'organisation, ça fait la différence dans vos poches. Je vous mets l'article sur le site web de O pour peut-être vous donner un petit coup de pouce en cette période d'achat de matériel scolaire.

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4: Bonjour, ici Claude Marquis, voici vos actualités. La première ministre Christine Fréchette se dit ouverte à un retour des vins américains sur les tablettes de la SAQ, à condition que le Québec obtienne des gains en échange. Elle cite notamment une réduction des tarifs douaniers dans des secteurs importants comme l'aluminium, la foresterie et le manufacturier. Christine Fréchette rappelle toutefois que la gestion de l'offre, la culture et la protection du français demeurent non négociables. Et le Bloc québécois exhorte le premier ministre Mark Carney à ne pas sacrifier les producteurs laitiers lors de ses négociations commerciales avec Washington. Selon plusieurs médias, le Canada serait ouvert à faire certaines concessions concernant le secteur laitier afin de conclure une entente commerciale avec les États-Unis. Jeudi dernier, M. Carney a toutefois déclaré que son gouvernement restait fidèle au système de gestion de l'offre. C'est ce qui complète vos informations, Arsenal Média.
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le meilleur de la musique, c'est Taro, et vous le savez, même en été. On aime ça parler de hockey. Et là, il y a un gars qui est allé dire en entrevue à NHL.com que le Canadien fait partie des prétendants pour la saison prochaine. Il a même donné son avis sur les gardiens de but du tricolore. Qui s'est prononcé là-dessus, vous pensez? Je vous donne la réponse dans un instant. Luke Combs en musique avec Back in the Saddle à haut.

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1: Le Québec est un endroit bizarre, ouais. Même en plein cœur de l'été, on parle de hockey, on parle du Canadien de Montréal avec une ancienne gloire du tricolore qui est allée dire en entrevue à NHL.com que le Canadien, cette année, ça sent la coupe. On fait partie des prétendants aux grands honneurs. C'est Carey Price qui a affirmé le tout en entrevue à NHL.com au cours des derniers jours. On a demandé à Price qu'est-ce qu'il pensait des gars devant le filet du Canadien à l'heure actuelle, Dobesh et Fowler. J'aime le jeu de Dobesh. Il y a un swag que j'adore regarder aller sur la glace. Il dit, Fowler me fait penser un peu à moi. Il joue de manière un peu plus discrète. Était très satisfait de la façon dont les choses évoluent au sein du Canadien de Montréal. Entrevue à lire sur NHL.com. Très intéressante avec l'ancienne gloire Carey Price. Hein, quand on vous dit que le hockey c'est une religion au Québec, on en parle même en plein cœur de l'été.

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Ah, pas trop le temps d'un scotch and poche pour les joueurs et joueuses impliqués dans l'Omnium Banque Nationale avec les quarts de finale qui débutent ce soir. Il y a deux matchs à Montréal et deux matchs à Toronto qu'on va surveiller. Il y a aussi, du côté de Toronto, les Blue Jays en action ce soir, début d'une série à domicile contre les Red Sox de Boston. On surveille ça ce soir dans le monde du sport. C'est le temps d'une petite épluchette de banane avec mon voisin et les frères à cheval sur Oh!

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ben, je sais pas pour vous, mais moi, je trouve que l'après-midi a passé vite en Moses, parce que c'est déjà le moment de vous dire bye-bye. Le trafic s'en vient à compter de 15h pour votre retour à la maison. Et ratez pas Chuck qui sera là 18h. On débute la soirée avec les hits sur les ondes de haut. Ici Mathieu Guimond. Hey, on se donne rendez-vous demain. Oh, ben ça, ben oui, demain 13h pour un autre après-midi. Passez en votre compagnie avec le meilleur de la musique à haut. Bye-bye, à demain!

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13: Bonjour, ici Claude Marquis. Voici vos actualités. La première ministre Christine Fréchette se dit ouverte à un retour des 20 Américains sur les tablettes de la SAQ, à condition que le Québec obtienne des gains en échange. Elle cite notamment une réduction des tarifs douaniers dans des secteurs importants comme l'aluminium, la foresterie et le manufacturier. Christine Fréchette rappelle toutefois que la gestion de l'offre, la culture et la protection du français demeurent non négociables. Et le Bloc québécois exhorte le premier ministre Mark Carney à ne pas sacrifier les producteurs laitiers lors de ses négociations commerciales avec Washington. Selon plusieurs médias, le Canada serait ouvert à faire certaines concessions concernant le secteur laitier afin de conclure une entente commerciale avec les États-Unis. Jeudi dernier, M. Carney a toutefois déclaré que son gouvernement restait fidèle au système de gestion de l'offre. C'est ce qui complète vos informations, Arsenal Média.
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1: Bienvenue dans le trafic, mon nom c'est Chuck et je m'installe pour les prochaines heures avec de la bonne humeur, de la bonne musique. Je suis le gars de circonstance en mode vacances de même avec le mode été, terrasse, piscine, c'est moi ça. Et ça me fait plaisir.

de passer l'été avec vous dans le retour à la maison comme ça, là, c'est tout le temps le fun. Avec ceux qui reviennent de vacances en plus le 10 août comme ça. Ben, du monde qui revenait de vacances aujourd'hui. 10 août, la date m'a vraiment marqué. Parce que la rentrée approche. Ça, je veux pas le dire trop fort, mais quand même. Et il y a ceux qui profitent des vacances maintenant, parce qu'il y en a beaucoup qui étaient en vacances et attendaient que ces gens-là reviennent pour l'être. Ça aussi, je vous salue. Et une pensée pour ceux qui ont pas de vacances pantoute. Bon courage, on est ensemble jusqu'à 18h dans le trafic. On commence ça avec Green Day, American Idiot sur le mur, la musique en haut.

C'était une tune de Road Trip Cruise, Florida Georgia Line, qu'on vient d'entendre sur le meilleur de la musique à haut. Et la chaleur se fait ressentir un peu partout sur la planète et ici même et dans les zoos, un peu partout dans le monde. On est obligé d'avoir de la créativité pour assurer le bien-être des animaux. C'est le cas à Prague, en République tchèque, où on atteint des températures au-dessus de 40 degrés. Et là, on peut s'entendre que c'est pas vraiment pas l'idéal pour des ours polaires. Et on leur donne des genres de popsicles, des blocs glacés remplis de poissons, de fruits et des légumes pour se rafraîchir et pour jouer avec ce qu'ils semblent apprécier. Il y a aussi les gorilles qui bénéficient de glace aux fruits suspendus dans leurs enclos. Des bons popsicles aux poissons. S'il y avait cette saveur-là, même en venant de la Côte-Nord, je pense pas que j'essaierais ça. La prochaine toune, c'est dans les saveurs de l'été 2026, assurément, Temper City Itself Aware, sur le meilleur de la musique à haut.

0: Dans les dernières semaines, on a vu beaucoup de monde se déplacer du côté des différentes régions plus éloignées du Québec pour profiter des plages où il y a peut-être des fois un peu moins de monde avec de l'espace, des paysages à couper le souffle. C'est le cas de la Courneuve, de la Gaspésie. J'avais des chums en fin de semaine qui étaient du côté du Sichac, qui est une auberge festive dans le coin de Saint-Anne-des-Monts. Ils ont trippé. Et heureusement, c'est pas surpeuplé. Parce que, exemple, en Europe, il y en a des plages qui font rêver, mais c'est souvent surpeuplé. Tu sais, on pense tous à une belle plage italienne, à quel point ce serait le fun en Grèce. Ça a l'air qu'il y a pas mal de monde aussi. Ça peut devenir vite désagréable, mais il y en a une qui est dure à battre. C'est la plage de Damaysha. Damaysha, c'est en Chine. Une plage qui est extrêmement fréquentée et qui ne fait que même pas 2 km. Là, on parle de 1,8 km de plage. On accueille de 30 000 à 50 000 visiteurs sur cette plage-là en semaine. Et la fin de semaine ou pendant les vacances, ça peut atteindre 80 000 personnes entassées sur 1,8 km. Quel cauchemar quand même! Et cet été, là, on peut encore voir des photos de cette plage-là. À quel point le monde est tassé. Je sais pas comment tu fais pour avoir du fun. Moi, ça me fait capoter. On va respirer un peu dans les prochaines minutes avec Eagle Eye Cherry. Save Tonight, ça s'en vient.
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20: Pour la fin de l'après-midi à Saint-Jean-sur-Richelieu, ce sera quelques nuages qui vont venir nous visiter avec un risque d'orage violent en après-midi. Maximum de 27, une gax à 32. On aura ce soir ici nuit 18 degrés, averse ou orage qui cesse vers minuit, généralement nuageux. Par la suite, demain, du soleil avec quelques nuages ici et là pour le 11 août avec un maximum à 25. Et mercredi, gros soleil, maximum de 26 degrés prévu à Saint-Jean-sur-Richelieu.
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20: Merci de nous avoir choisi pour ton retour à la maison. C'est le cas d'Anne-Élisabeth que je salue qui nous écoute en ce moment dans le trafic. La prochaine chanson, ça parle d'un setup avec des chandelles et une bouteille de vin. Peut-être que pour l'instant, c'est plus rayon du soleil et café glacé. On est good safe tonight. C'est Eagle Eye Cherry sur le meilleur de la musique à haut.

0: À surveiller cette semaine, mercredi le 12 août, l'éclipse solaire totale. Il y aura aussi une éclipse lunaire partielle le 28 août prochain, donc un mois bien intéressant pour les observateurs de phénomènes dans le ciel comme ceux qui se produisent avec les précautions nécessaires, évidemment. Et pour d'autres fans d'astrologie, ben c'est signe de mouvement, signe de changement. Je sais pas comment tu vas anticiper l'éclipse solaire de cette semaine ou bien l'éclipse lunaire du 28 août. Attends de me le dire, tu peux m'écrire là-dessus, je suis bien curieux. Là. On sera pas trop dans les analyses comme la NASA. Là. On regarde ça vraiment de manière très superficielle en surface, ce phénomène-là. Et je veux savoir si tu vas observer le phénomène ou si tu penses que ça va t'affecter émotionnellement. La prochaine chanson, elle va me rendre heureux. C'est du Imagine Dragons qui s'en vient dans les prochaines minutes. Hein.
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Aujourd'hui, on est le 10 août, évidemment, comme à chaque année, ben, l'été passe trop vite. On va regarder qu'est-ce qui s'est passé à pareille date dans l'histoire de la musique. Un 10 août, à pareille date, il y a exactement 50 ans, en 76, Elton John joue le premier de 7 concerts au Madison Square Garden à New York. Tous les billets de tous les concerts seront vendus assez rapidement. À pareille date, en 92, Def Leppard entame la partie nord-américaine de leur tournée mondiale Seven Day Weekend, qui aura 248 spectacles. Ça en fait de la représentation. En 85, maintenant 41 ans, le Canadien Bryan Adams a son premier album numéro 1 au Billboard 200 avec Reckless. On connaît bien sûr les chansons Run to You, Heaven et Summer of 69. Cet album-là qui va rester au sommet pour 2 semaines. Et en 84, les Red Hot Chili Peppers lancent leur premier album éponyme. Ce sera le début d'une longue carrière pour eux. Et à pareille date, ça, c'était dans les plus grosses tunes.

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4: Ici Michel Scarpino, voici le bilan de l'actualité. Les principaux négociateurs commerciaux du Canada se rendront une fois de plus à Washington cette semaine pour de nouvelles réunions avec l'administration Trump. Les négociations entre le Canada et les États-Unis se sont intensifiées ces dernières semaines à l'approche du 19 août. Au-delà de cette date butoir, toute une série d'exportations canadiennes seront soumises à des droits de douane de 50%. L'équipe commerciale canadienne a rencontré à deux reprises le représentant américain au commerce, Jamieson Greer, durant les deux dernières semaines. Le système de gestion de l'offre qui protège le secteur laitier canadien a été cité par les États-Unis comme un point de friction majeur dans les négociations. Un Montréalais de 51 ans a été inculpé pour avoir prétendument proféré des menaces de mort à l'encontre du premier ministre Mike Carney. La Gendarmerie royale du Canada a rapporté aujourd'hui que Marc Porlier aurait tenu des propos menaçants dans un courriel adressé à un sénateur et à d'autres personnes. La GRC précise qu'il a été accusé d'avoir proféré des menaces de causer la mort ou des lésions corporelles à quelqu'un. L'équipe intégrée sur la sécurité nationale de la GRC a ouvert une enquête le 5 août et a arrêté l'homme peu de temps après. Les élections partielles fédérales organisées cette année pour remplacer les députés sortants devraient coûter plus de 24 millions de dollars aux contribuables, selon une estimation d'Élections Canada. L'organisme électoral précise que, bien que le coût d'une élection partielle puisse varier en fonction de nombreux facteurs, notamment le lieu et la durée, l'organisation d'une seule élection partielle coûte en moyenne 2 millions de dollars. Trois élections partielles, toutes remportées par les libéraux, ont déjà eu lieu cette année et trois autres sont prévues le 31 août. Un siège au Québec demeure vacant, avec aucune élection partielle de prévue et cinq autres démissions de députés sont attendues dans les semaines à venir. Ça complète le bilan de l'actualité Arsenal Média.

0: souhaite une bonne fin de journée à notre antenne.
1: Dans le monde du sport, le joueur du Canadien Lane Hudson a effectué un bond de géant au classement des meilleurs défenseurs selon le NHL Network, lui qui est maintenant au sixième rang, qui était classé 19e l'an dernier, et il a eu une très belle saison 2025-2026. C'est pas passé inaperçu auprès des analystes de la Ligue nationale de hockey. Il est dans le même groupe que les Cale Makar, Quinn Hughes, Zach Werenski, ou bien même Rasmus Dahlin ou Miro Iskanen. Il est tout juste derrière cette élite de la Ligue nationale de hockey à seulement 22 ans. N'a raté aucun match la saison dernière pour un sommet personnel, 78 points avec un différentiel de plus 36. En plus encore, on parle souvent de la malédiction de la deuxième année. Lane Hudson, il connaît pas ça. Et en plus, en série, il s'est démarqué avec 16 points en 19 matchs. Un sommet chez le Canadien à égalité avec Nick Suzuki. Combien de points pour Lane Hudson cette saison? Il va faire au moins un point par match, c'est sûr. Du côté de la boxe, même avec un nez ensanglanté et deux yeux au beurre noir, c'est avec le sourire fendu jusqu'aux oreilles que Tamara Thibault a ressorti de son combat de boxe à Orlando en Floride samedi soir. La Québécoise a travaillé très très fort et est devenue championne unifiée IBF et WBO des poids moyens à la suite de son éclatante victoire contre Desley Robinson. Exploit remarquable étant donné qu'elle a accompli ça à son cinquième combat seulement dans les rangs professionnels. Bravo à Tamara Thibault! Et finalement, on a intronisé la QV 2026 du temple de la renommée du football en fin de semaine du groupe Le Car Drew Brees. Le receveur Larry Fitzgerald font partie des cinq joueurs qui ont fait leur entrée en fin de semaine au temple de la renommée de la NFL en 2026. On regarde tout de suite 2027 avec Gronkowski qui pourrait faire son entrée l'année prochaine.

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1: Merci de nous avoir choisi pour terminer la journée en ce lundi 10 août. C'était le retour au travail pour plusieurs aujourd'hui. Bon courage avec ça. Et pour d'autres, c'est le début des vacances. On est en mode vacances, en mode été dans le trafic. Mon nom est Chuck. Je suis la personne de circonstance pour ça. J'aime bien ça, m'installer. Retour à la maison avec l'été qui est là, avec bien sûr encore des belles journées qui nous attendent cette semaine. C'est vraiment de toute beauté. On a aussi de la belle musique qui s'en vient. Chabouzi qui a des gros hits en ce moment avec ses dernières chansons. Et la dernière fait pas exception, c'est Cowgirl, une toune parfaite pour aller prendre un petit verre entre amis. Veiller un petit peu, même faire du taureau mécanique s'il faut. Cowgirl, Chabouzi, ça s'en vient dans les prochaines minutes. Et comme promis, Lenny Kravitz, American Woman sur le meilleur de la musique à haut.

Triste nouvelle de dernière minute, on a appris un séisme puissant d'une magnitude de 7,4 en Colombie, au moins 111 morts, 87 blessés et bien sûr des dégâts qui sont importants selon un bilan provisoire en ce moment. C'est dans le coin, le département de Risaralda et Pereira qui est la capitale qui ont été touchés. Deux décès qui ont été signalés à Manizales, autre ville appartenant à la région touristique, la région du café, celle qui est connue pour son café évidemment, épicentre qui s'est situé à San José del Palmar dans le département du Choco West sur le littoral de l'océan Pacifique. Il n'a pas été émis d'alerte au tsunami cependant. Ça peut aider un peu là, le travail des premiers secours dans ce coin-là. Donc, il y avait beaucoup de touristes évidemment. Pour ça que je mentionnais que c'était la région du café. Il y a plusieurs passionnés qui se déplacent de ce côté-là. Donc, vraiment triste nouvelle en ce moment. Bien sûr qu'il y a d'autres détails qui vont suivre. On a maintenant Ariane Moffat en musique sur le mer, la musique à haut.

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2: Merci de nous avoir choisi pour terminer la journée à Saint-Jean-sur-Richelieu dans le trafic. Toujours le meilleur de la musique en haut avec Zombie de Youngblood qui s'en vient. Les détails de la météo, ce sera là aussi. Ne manque pas ça!
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18: Pour la fin de l'après-midi à Saint-Jean-sur-Richelieu, ce sera quelques nuages qui vont venir nous visiter avec un risque d'orage violent en après-midi. Maximum de 27, humidex à 32. On aura ce soir et cette nuit 18 degrés averse ou orage qui cesse vers minuit, généralement nuageux par la suite. Demain, du soleil avec quelques nuages ici et là pour le 11 août avec un maximum à 25. Et mercredi, gros soleil, maximum de 26 degrés prévu à Saint-Jean-sur-Richelieu.

0: Au box-office nord-américain, c'est toujours Spider-Man qui domine. Spider-Man Brand New Day qui a poursuivi sa course effrénée au box-office, récoltant 144 millions de dollars aux États-Unis et au Canada pour son deuxième week-end. Tandis que Christopher Nolan établit un record personnel avec l'Odyssée. À la production de Sony et Marvel, Spider-Man, au total, c'est maintenant 1,6 milliard dans le monde entier en seulement 10 jours d'exploitation. Ça a seulement pris 7 jours pour devenir le film le plus rentable de l'année, détrônant haut la main Toy Story, histoire de jouets 5. Et l'Odyssée de Christopher Nolan a encore une fois très bien fait ce week-end. L'Odyssée qui dispose encore d'un marché important à conquérir là, pour leur chiffre. Ça va être majeur puisque le film va sortir ce vendredi en Chine, ce qui va gonfler encore plus les chiffres. On a vraiment des gros films au cinéma en ce moment. On compte déjà 5 films qui ont franchi la barre du milliard de dollars en 2026. Ça, c'est une première. Ça n'avait jamais été atteint depuis 2019 que c'était pas arrivé. Donc, bonne coupe d'année quand même. On a dans les prochaines minutes un autre hit, c'est Homewrecker. Somber s'en vient sur le maire de la musique à haut.
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4: Ici Michel Scarpino, voici le bilan de l'actualité. Les principaux négociateurs commerciaux du Canada se rendront une fois plus à Washington cette semaine pour de nouvelles réunions avec l'administration Trump. Les négociations entre le Canada et les États-Unis se sont intensifiées ces dernières semaines à l'approche du 19 août. Au-delà de cette date butoir, toute une série d'exportations canadiennes seront soumises à des droits de douane de 50%. L'équipe commerciale canadienne a rencontré à deux reprises le représentant américain au commerce, Jamieson Greer, durant les deux dernières semaines. Le système de gestion de l'offre qui protège le secteur laitier canadien a été cité par les États-Unis comme un point de friction majeur dans les négociations. Un Montréalais de 51 ans a été inculpé pour avoir prétendument proféré des menaces de mort à l'encontre du premier ministre Mike Carney. La Gendarmerie royale du Canada a rapporté aujourd'hui que Marc Porlier aurait tenu des propos menaçants dans un

0: courriel adressé à un sénateur et à d'autres personnes. La GRC précise qu'il a été accusé d'avoir proféré des menaces de causer la mort ou des lésions corporelles à quelqu'un. L'équipe intégrée sur la sécurité nationale de la GRC a ouvert une enquête le 5 août et a arrêté l'homme peu de temps après. Les élections partielles fédérales organisées cette année pour remplacer les députés sortants devraient coûter plus de 24 millions de dollars aux contribuables, selon une estimation d'Élections Canada. L'organisme électoral précise que, bien que le coût d'une élection partielle puisse varier en fonction de nombreux facteurs, notamment le lieu et la durée, l'organisation d'une seule élection partielle coûte en moyenne 2 millions de dollars. Trois élections partielles, toutes remportées par les libéraux, ont déjà eu lieu cette année et trois autres sont prévues le 31 août. Un siège au Québec demeure vacant, avec aucune élection partielle de prévu et cinq autres démissions de députés sont attendues dans les semaines à venir. Ça complète le bilan de l'actualité Arsenal Média. On vous souhaite une bonne fin de journée à notre antenne.
1: Dans le monde du sport, le joueur du Canadien Lane Hudson a effectué un bond de géant au classement des meilleurs défenseurs selon le NHL Network. Lui qui est maintenant au sixième rang, qui était classé 19e l'an dernier. Et il a eu une très belle saison 2025-2026. C'est pas passé inaperçu auprès des analystes de la Ligue nationale de hockey. Il est dans le même groupe que les Cale Makar, Quinn Hughes, Zach Werenski, ou bien même Rasmus Dahlin ou Miro Iskanen. Il est tout juste derrière cette élite de la Ligue nationale de hockey à seulement 22 ans. N'a raté aucun match la saison dernière pour un sommet personnel, 78 points avec un différentiel de plus 36. En plus encore, on parle souvent de la malédiction de la deuxième année. Lane Hudson, il connaît pas ça. Et en plus, en série, il s'est démarqué avec 16 points en 19 matchs. Un sommet chez le Canadien à égalité avec Nick Suzuki. Combien de points pour Lane Hudson cette saison? Il va faire au moins un point par match, c'est sûr. Du côté de la boxe, même avec un nez ensanglanté et deux yeux au beurre noir, c'est avec le sourire fendu jusqu'aux oreilles que Tamara Thibault a ressorti de son combat de boxe à Orlando, en Floride, samedi soir. La Québécoise a travaillé très très fort et est devenue championne unifiée IBF et WBO des poids moyens à la suite de son éclatante victoire contre Desley Robinson. Exploit remarquable, étant donné qu'elle a accompli ça à son cinquième combat seulement dans les rangs professionnels. Bravo à Tamara Thibault! Et finalement, on a intronisé la QV 2026 du temple de la renommée du football en fin de semaine du groupe Le Corps Drew Brees. Le receveur Larry Fitzgerald font partie des cinq joueurs qui ont fait leur entrée en fin de semaine au temple de la renommée de la NFL en 2026. On regarde tout de suite 2027 avec Gronkowski qui pourrait faire son entrée l'année prochaine.
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1: La toune qui punch pour ce lundi 10 août. C'est une toune qui fête son 25e anniversaire le 16 octobre prochain. C'est sorti sur le troisième album studio de Creed. C'est le premier single de Weatherhead. C'est la chanson qui les a propulsés cette année-là sur le sommet des palmarès aux alentours du mois de décembre 2001. C'était vraiment partout. Tellement qu'au Grammy Awards de 2003, ça a été nommé dans la catégorie meilleure prestation rock d'un duo ou d'un groupe au 45e Grammy Awards. C'est My Sacrifice, Credo.
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Il y a un concept de steakhouse en Floride qui commence à faire jaser pas mal. Est-ce que tu serais game d'aller dans ce genre d'établissement-là? À toi de me le dire. On permet aux clients de prendre leur repas entièrement nu dans ce genre de steakhouse. On organise des expériences gastronomiques nues les premiers lundis de chaque mois. L'idée vient du chef et propriétaire qui cherche une façon originale de faire connaître son restaurant. Il s'est confié au USA Today en disant que tout était planifié. On est capable de le faire parce que c'est des soupers qui respectent les règlements municipaux. C'est présenté comme des événements privés que le personnel est habillé également, donc il n'y a pas de spectacle osé là-dedans. C'est tout simplement de pouvoir être au restaurant en toute nudité. Tout un concept de steakhouse, c'est 250$ pour les hommes, 150$ pour les femmes, 300$ pour un couple. Donc c'est pas donné en plus pour cette expérience-là. On t'offre un peignoir à l'arrivée et une serviette pour pouvoir couvrir la chaise pour manger proprement. Donc je sais pas. Toi, est-ce que tu serais game de participer à ce genre de souper-là? Ah, je m'abstiens de toute blague de steakhouse et de nudité. Don't speak! C'est ce que je me dis. No doubt, sans bien haut.

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17: Pour la fin de l'après-midi à Saint-Jean-sur-Richelieu, ce sera quelques nuages qui vont venir nous visiter avec un risque d'orage violent en après-midi. Maximum de 27, humidex à 32. On aura ce soir ici nuit 18 degrés averse ou orage qui cesse vers minuit, généralement nuageux par la suite. Demain, du soleil avec quelques nuages ici et là pour le 11 août avec un maximum à 25. Et mercredi, gros soleil, maximum de 26 degrés prévu à Saint-Jean-sur-Richelieu.
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1: Je sais pas qu'est-ce qui se passait aujourd'hui, mais on dirait bien que c'était la journée pour les fast-foods au Québec pour annoncer toutes sortes de choses. J'ai décidé de faire un mix de toutes ces nouvelles-là et on fait un survol de l'actualité en restauration au Québec pour aujourd'hui. La rivalité Québec-Montréal va se poursuivre côté poutine avec le premier Ashton qui ouvre en sol montréalais. Ça se passe aujourd'hui du côté du complexe Desjardins. Ashton, fondé à Québec en 1969, est bien connu à Québec et a toujours eu de la misère à percer le marché de Montréal, et on le fait en achetant la banquise, et là, on ouvre un premier restaurant en sol montréalais au complexe Desjardins. À partir de demain, les restaurants McDo du Canada vont offrir des breuvages fruités mixés avec du Red Bull. C'est ce que la chaîne a annoncé, et ça fait jaser, évidemment, au moment où, au Québec, on a interdit ce genre de boisson-là aux 16 ans et moins. Donc, est-ce qu'on va voir du monde se faire carter au McDo? Chose que je pensais pas voir un jour au Québec. Quand j'allais en Europe, ils vendaient de la bière, donc ça se pouvait que c'est, les gens se fassent carter, en exemple, en Espagne. Mais là, au Québec, de se faire carter pour des boissons au McDo, quand même particulier. Et il y a aussi du côté de Tim Hortons, il y aura une nouveauté à compter du 12 août. On va plonger dans l'univers Harry Potter pour le 25e anniversaire de la sortie du premier film de la franchise avec un menu Harry Potter, des boissons, des repas spéciaux. À l'effigie d'Harry Potter, ça me rend nostalgique. Tout ça, tout comme la prochaine chanson. C'est une tune qui est sortie cette année en 2026. Mais deux bands que j'écoutais il y a, justement, à peu près ça, 25 ans. Yellow Card et Good Charlotte s'en viennent avec Bedroom Posters. Ciao.
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0: C'est tout pour le trafic pour l'édition du lundi 10 août. On est de retour pour le trafic à partir de 14h55 demain, mais on poursuit le plaisir pour l'instant. Une heure encore à faire ensemble avec les hits et que des numéros 1 des 30 dernières années. Et ça commence avec une toune qui fête son 30e anniversaire cette année, sortie en 96. Et c'est une toune certifiée, été certifiée, soleil, plage, terrasse, tout ce que tu veux. Sublime s'en vient à haut.
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7: Ici Michel Scarpino, un jury de l'État de New York a déclaré Luciano Fratolin, 46 ans, coupable de meurtre au deuxième degré dans la mort de sa fille montréalaise de 9 ans. Il a également été reconnu coupable d'avoir dissimulé le corps de sa fille. La dépouille de Mélina Fratolin avait été retrouvée l'an dernier dans un marais situé dans une zone rurale de l'État de New York. Ottawa prévoit réduire considérablement les coûts de transport de l'acier entre les provinces et les territoires au cours de l'année à venir afin d'aider les producteurs nationaux durement touchés par les droits de douane américains. Le ministre des Transports, Stephen McKinnon, a annoncé la mise en place d'un programme de soutien au secteur des produits de base qui octroiera 100 millions de dollars pour rembourser aux fabricants la moitié des frais de transport liés à l'acheminement par chemin de fer ou par bateau de produits sidérurgiques admissibles à travers le pays. Et puis Christine Fréchette ouvre la porte au retour des bouteilles de vin américain sur les tablettes de la SAQ, mais pas à n'importe quel prix. Des gains devront être obtenus pour le Québec avant d'en arriver là. C'était vos actualités Arsenal Média. On vous souhaite une bonne soirée à notre antenne.

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4: Bon lundi, bon début de soirée. Mon nom est Chuck, je m'installe pour la prochaine heure bien accompagné que de numéro 1 des 30 dernières années. C'est ça, les hits. On a Smashing Pumpkins qui s'en vient dans les prochaines minutes. 24K Golden, ce sera là aussi. Jelly Roll pour Need a Favor. Le temps d'écouter une grosse tune d'été et un band qui est qualifié, étiqueté, été, tout simplement. C'est Sublime et What I Got sur le meilleur de la musique à haut.

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1: Même si c'est lundi, je pense que c'est une soirée barbecue. Ça vaut la peine d'en profiter. Déjà le 10 août aujourd'hui, on dirait que ça m'a frappé comme date. On va se faire croire qu'il reste encore quelques mois d'été dans les prochaines minutes. Avec Je suis en vacances de classe moyenne, il y a aussi Chris Stapleton qui s'en vient talk. Et pour l'instant, c'est Somebody Tell Me. On retourne en 2004 avec The Killers sur le meilleur de la musique à haut.

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0: 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À venir dans les prochaines minutes dans les hits, un des plus gros succès en carrière du groupe canadien Theory of a Dead Man, de leur sixième album studio Wake Up Call en 2017, le single RX Medicate dénonce la prise et les abus de médicaments. C'est une chanson qui mélange du rock, du pop, même du country légèrement rappé par endroits. C'est une chanson qui est vraiment complète, qui mélange les styles, et ça a été vraiment rafraîchissant à l'époque d'entendre Theory of a Dead Man, qui normalement était plus rock, y aller dans toutes sortes d'horizons. C'est tout un hit, RX Medicaid, qui s'en vient dans les prochaines minutes. Et U2 sera là aussi, une chanson qui a été utilisée pour plein de choses, pour des promos de la NFL, la NBA. Mais au départ, ça sortait en même temps. Et pour le film Tomb Raider, Lara Croft en 2001, c'est Elevation qui s'en vient sur le meilleur de la musique à haut.
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On va faire un peu de magie dans les prochaines minutes dans les hits avec Houdini de Eminem. Et on aura aussi Right Here, Right Now de Jesus Jones. Le temps d'entendre un de mes coups de cœur de l'année 2026. C'est Here de Chris Stapleton et Mumford & Sons sur le meilleur, la musique à haut.

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0: C'est tout pour les hits. Merci d'avoir été là. Le rendez-vous pour bien commencer ton mardi, c'est demain matin 6h avec les 100 000 matins. Mon nom est Chuck et je te souhaite un très beau lundi soir. Goodbye.
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5: Ici Michel Scarpino, un jury de l'État de New York a déclaré Luciano Fratolin, 46 ans, coupable de meurtre au deuxième degré dans la mort de sa fille montréalaise de 9 ans. Il a également été reconnu coupable d'avoir dissimulé le corps de sa fille. La dépouille de Mélina Fratolin avait été retrouvée l'an dernier dans un marais situé dans une

0: certaines zones rurales de l'État de New York. Ottawa prévoit réduire considérablement les coûts de transport de l'acier entre les provinces et les territoires au cours de l'année à venir afin d'aider les producteurs nationaux durement touchés par les droits de douane américains. Le ministre des Transports, Stephen McKinnon, a annoncé la mise en place d'un programme de soutien au secteur des produits de base qui octroiera 100 millions de dollars pour rembourser aux fabricants la moitié des frais de transport liés à l'acheminement par chemin de fer ou par bateau de produits sidérurgiques admissibles à travers le pays. Et puis Christine Fréchette ouvre la porte au retour des bouteilles de vin américain sur les tablettes de la SAQ, mais pas à n'importe quel prix. Des gains devront être obtenus pour le Québec avant d'en arriver là. C'était vos actualités Arsenal Média. On vous souhaite une bonne soirée à notre antenne.
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Ben, je vous souhaite un excellent début de semaine, toujours sur les ondes du O-1081 ici à Saint-Jean. Tommy Coderre qui vous jase jusqu'à minuit. 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

Le Festival des Montgolfières, ça continue, hein, les Montgolfières ici de Saint-Jean et Palais. C'était un gros week-end. J'espère que vous en avez profité. À ce soir, c'était France d'amour, hein, qui est à la programmation. Sinon, demain, on parle de Gabrielle Fredette à partir de 19h30. Avant ça, il y a tout le temps l'envolée, hein, le soir dès 17h. Puis on a l'envolée du matin aussi à 4h45 pour les lève-tôt. Donc, si jamais ça vous tente, c'est la programmation. Sinon, montgolfières.com dans l'onglet horaire tout simplement. On continue avec le meilleur de la musique jusqu'à minuit.

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